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3: 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Et bah, pour un azar, mon père, c'est aussi du compliqué. Et puis, aussi, c'est pour un amour, c'est aussi un amour, mais il fallait que nous, lui, qu'on décide notre temps, qu'on travaille.
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0: 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Mais toi, bon, il y a un gars où il m'a dit qu'il était à l'eau. Quoi, il n'a pas eu hier. Et à Gonani, il a raté l'examen. Il a commencé à bénir, et puis tourner. Prière, bon, il comprend. Est-ce que, à qui tu es, bon, moi, tu sais, examiné, puisqu'à côté examen, a eu une fois, tu vois, comme raté, non, je vais me rater, ouais. 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
5: 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Je suis meilleur, je suis meilleur, je suis meilleur, je suis tout échec. Je pense que je suis raté. Je suis pas raté. Je suis pas gagné mes sous, je suis guéri.
0: Et parfois, je suis le meilleur en classe, je suis réexaminé le point de l'échec.
5: Voilà, c'est ça. Beaucoup plus ça pour vous qui gagnez à Kagim Beto Talavin. Je pense que je suis raté et je suis raté. Je suis raté. Je suis raté. Je suis raté. Je suis raté. Je suis raté. Et puis, je pense que côté prière, c'est vrai qu'il faut me prier. Parce que moi, tous les hommes, c'est la première fois, c'est facile. Je suis en train de me dire, même si je suis tel domaine, je suis en train de me dire, là, quand il y a une sorte de Nissan, il n'y a rien qui est passé, parce que moi, je doute dans la terre. Ça, c'est à remettre capacité, moi, on doute pas, et toi, ça, si avait poussé mon échec.
0: Esther, à la tête de la nuit. Bon, tu l'as dit, Esther, puisque mon gagnant, mon Laurent, à qui ton un message, soit là, qui est adressé à un jeune, soit là, soit qui préparait tes examens, baccalauréat, par exemple. Tu t'es dit, est-ce que l'Assemblée dans Zapani, ou bien l'Assemblée la peut perdre, bon, voilà, comme conseillère à la bonne en gros, tout
6: 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Ala doit tu d'abord tu tena ala dit comme tu par la suite ala accompagner dit comme tu tan par la prière et tout. 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Na ya tu ça la soirée ça par exemple telle heure ton son amena son macada par exemple son 5. Tu ta oui, à étudiant. Ah ça c'est bon. En fait, son 5. Ala ça ça la préparer.
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6: qu'on dit là. On a préparé examen, on a dit qu'on est et que... 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
1: 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Amina Labelle.
0: 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La PTN. 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

content de vous retrouver dans votre matinale info du mercredi 17 juin 2026. Nous sommes au 168e jour, 197 restants et 25e semaine. Gémeaux reste le signe du mois. Les RV sont en fête. Alors, bonne fête patronale à tous ceux qui se prénomment RV. RV Kogoma, directeur général de la banque BGFI. Bonne fête patronale à vous ainsi qu'aux autres RV. Celui qui porte le panier d'œufs marche avec prudence, c'est notre adage. Cela veut dire, plus les responsabilités sont importantes, plus il faut faire preuve de sagesse et de vigilance. Alors, c'est la journée mondiale de lutte contre la désertification et la sécheresse aujourd'hui. Maître Christ Chanel Demango, votre voisin du quartier, je le suis pour vous accompagner dans votre matinale info. Comme dans cette tranche, Nathan de Saint-Stéphane Ngombe, Tarsis et Eliazar Vanga sont toujours au rendez-vous. L'un pour le compte des infos, l'autre pour le compte de la technique. C'est l'équipe de ce matin. Vous êtes bien sur les 100.9 FM Radio Ndekelukadan. Nous allons démarrer avec de la musique. Vous aurez aussi des chroniques, des journaux. C'est l'ensemble de tout ça qui fait votre matinale info. 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
1: 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Allez, va te rendre à Congo du Panda.
0: Il y a un président de la Congo du Panda. Les pendrelles doivent dépendre de la langue.
1: Donc là, son Alain vient à la salle météo du mobile. Ah, c'est bien, elle est fort, hein. 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
0: 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Donc, il dit, nous allons mettre le déjeuner dans la voie. Il dit, moi, avant que nous allons dans le cher.
1: Mais quand même, on a un bon gant à payer après. Ah ben voilà, l'argent est bon à tout moment. Bon, je n'ai pas de soka. Merci.

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0: Thérèse Matondo, lumière à
1: Luanda.
0: Laurence
1: Kissac.
2: Parole d'enfant.
3: Coucou, petite.
4: Oui, bonjour.
3: Ça va?
4: Ça va bien.
3: D'accord. Pourquoi tu es silencieuse? Tu as peur?
4: Non. C'est juste parce que mes parents sont déjà arrivés et puis j'ai peur qu'ils retournent à la maison.
3: Tes parents ne vont pas rentrer sans toi, d'accord?
4: Ok.
3: Ok, alors tu t'appelles comment?
4: Je m'appelle Amolo Deo Gracias.
3: Deo Gracias?
4: Oui.
3: Eh ben, tu sais que moi aussi je m'appelle Gracias.
4: Je ne suis pas sûre.
3: Je te promets, je m'appelle Gracias aussi.
4: Et quel est votre prénom?
3: Mon autre prénom, c'est Elvire.
4: Ok, et votre nom?
3: Mon nom, c'est Ken Tombé.
4: Ken Tombé.
3: Oui. Tu sais lire?
4: Oui, et je peux lire quoi?
3: Comme ça, tu te donnes mon passeport et tu essaies de lire mon prénom, Gracias, comme tu n'es pas sûre, là.
4: Non.
3: D'accord. Alors, je t'appelle comment? Deo Gracias ou Amolo?
4: Gracias.
3: Gracias, ça va?
4: Ça va bien.
3: Ok, tu as quel âge?
4: J'ai 6 ans.
3: Ça veut dire que tu vas déjà à l'école, pas vrai?
4: Oui.
3: Et tu fréquentes dans quelle école tu connais?
4: Saint-Clair.
3: D'accord. Et tu n'es pas encore admise en classe de CI, c'est ça?
4: C'est bientôt que je vais aller à CI.
3: D'accord, c'est bien. Il faut bien travailler pour ça, d'accord?
4: Ok.
3: Pourquoi une maman s'appelle comment?
4: Mon papa s'appelle Maxon Juvena et ma mère s'appelle Balorel.
3: Adi, Deo Gracias, une fois grande demain, qu'est-ce que tu aimerais bien devenir?
4: Je veux devenir comme ma mère parce qu'elle est Maxon. Moi aussi, je veux devenir comme elle.
3: Ah oui?
4: Oui.
3: Pour soigner les enfants ou les grandes personnes?
4: Les grandes personnes et les enfants aussi.
3: C'est très bien ça. Pour ça, il faut beaucoup étudier, hein, d'accord?
4: Ok.
3: D'accord. Et qu'est-ce que tu n'aimes pas à la maison? Qu'est-ce que tu n'aimes pas entre les nourritures, les chansons? Qu'est-ce que tu n'aimes pas souvent?
4: J'aime pas beaucoup chanter. Et puis, j'adore seulement une chanson que j'aimerais bien chanter.
3: Ah oui?
4: Amour de Dieu est grand comme ça, est grand comme ça. Il est pour toi, il est pour moi. Alléluia.
3: C'est tout, Deo Gracias?
4: Oui.
3: Et est-ce que tu as compris les paroles de la chanson?
4: Oui.
3: Ça veut dire quoi?
4: Ça veut dire que Dieu nous aime beaucoup et il a un grand amour pour nous.
3: Oh, c'est vrai que tu es très intelligente, ma chérie. Une couleur préférée, tu en as?
4: Rose.
3: Comme toutes les filles?
4: Oui.
3: D'accord, c'est bien. Alors, Deo Gracias, merci de nous avoir partagé ton petit monde. Si tu n'as rien d'autre à dire, on te dit au revoir et surtout travaille bien pour être docteur demain.
4: Ok, au revoir.
3: Au revoir, ma petite chérie. C'était bien, la petite Deo Gracias Amolo. Elle a 6 ans. Elle est bien en grande section de l'école Sainte-Claire à Bimbo. Ma petite chérie, on se fixe rendez-vous demain.

Merci beaucoup à Elvire Kentombe pour son échange avec son invité sur Radio Ndekiluka. Donc, nous allons repartir en musique destination de 6 heures, l'heure à laquelle on va céder la place à Nathan de Saint-Stéphane Ngombe pour les infos. Alors, retrouvons King Solo dans ce joli morceau, Célie.

comprenez que là nous nous dirigeons vers 6h pour suivre le journal avec Nathan de Saint-Stéphane Ngombe. À 7 minutes de ce journal, ce beau titre, on va nous conduire jusqu'à 6h, je vous assure. C'est la matinale info de Radio Ndekiluka. Je suis un peu plus grand que moi.

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17: Heures sur Radio Ndekeluka, soyez attentifs et attentives pour le journal. Nathan de Saint-Stéphane Ngombe, bonjour.
18: Bonjour Christiane Demango, bonjour à tous, les titres du journal. À la une, les conseillers municipaux de Bangui élisent aujourd'hui le nouveau maire de la capitale, ainsi que ses trois adjoints. Les Banguissois, eux, souhaitent avoir un dirigeant capable de moderniser la ville de Bangui. Une suspension est observée aujourd'hui dans l'affaire dite Bossembélé, ouverte hier devant la Cour pénale spéciale à Bangui. Les audiences doivent reprendre demain. Également dans ce journal, la colère des clients de Royal Air Maroc. Ils dénoncent les annulations répétées de vols et l'absence d'explication de la part de la compagnie. En sport football, la 8e journée de la Super League se poursuit cet après-midi au stade Barthélemy Bokanda.
17: Nathan, c'est aujourd'hui que les 62 conseillers municipaux de Bangui sont appelés à élire le maire de la capitale ainsi que ses trois adjoints.
18: Ce scrutin permettra de désigner le futur maire parmi les conseillers municipaux. Pour être élu, le candidat devra obtenir la majorité absolue des suffrages exprimés à bulletin secret. Selon le ministère de l'Administration et du Territoire, le vote pourra se dérouler en deux tours. Seuls les conseillers municipaux issus de 8 arrondissements prendront part à l'élection en raison de l'annulation des municipales dans le 3e arrondissement. Pour l'heure, deux candidates sont en liste, Prisca Roseline Manou, désignée par le MCU, et Portia Dea Abazen. Conformément à la loi, le maire et ses trois adjoints sont élus parmi les conseillers municipaux eux-mêmes. Une fois élu, le nouveau maire présidera le scrutin destiné à désigner les trois adjoints qui composeront le bureau exécutif municipal. Les maires d'arrondissement conserveront quant à eux leur statut d'adjoint de droit au maire de Bangui.
17: Justement, à propos de cette élection, les Banguissois ont aussi donné leur mot, c'est-à-dire sur le profil du futur maire.
18: Effectivement, Chris, à quelques heures du scrutin, certains ont exprimé leur attente et décrivent le type de dirigeant qu'ils souhaitent voir à la tête de la mairie centrale. Leurs avis ont été recueillis par Symphorien Ludovic Malekacha.
19: On a besoin d'un maire, pas pour sa poste, pour entretenir notre pays.
20: Nous voulons un maire qui puisse nous entretenir la commune, afin que la ville soit propre. Il y a trop d'ordures. Et chez nous, ici, au quartier combattant, ce n'est pas à dire.
21: C'est très important pour le maire, là. Nous voulons seulement pour qu'il travaille normalement.
22: Nous, par exemple, nous sommes des commerçants aux abords de la route et nous voyons beaucoup d'ordures. Nous constatons que la mairie ne fait pas son travail. Le nouveau maire qui sera élu doit savoir qu'il a un grand travail à faire. C'est ce que nous demandons. Le cas du marché du combattant, il y a trop d'ordures et les agents de la mairie ne travaillent pas non plus. Dès son arrivée, il doit avoir une bonne vision et faire de grandes réformes.
17: Entre-temps, les conseillers municipaux de Bozoum ont adopté le week-end dernier le budget de fonctionnement de la commune arrêté à 26 millions de francs CFA.
18: La municipalité fonctionne depuis près de 4 ans sans budget validé par le conseil local. Cette session budgétaire s'est tenue tenu en présence de la préfète de l'OM Pindi. Le point avec notre correspondant Frédéric Wagbenou.
0: Ce budget prévisionnel équilibré en recettes et en dépenses et prend en compte le fonctionnement des conditions de vie des habitants, selon le maire sortant Jean-Louis Sinakolo.
1: Et si nous n'avons pas de recettes, alors comment nous allons dépenser? Ce qui fait que nous avons un peu de difficultés pour pouvoir mieux fonctionner dans la ville de Bozoum. Et c'est à l'issue de cela que nous avons dit, il faut mettre en place ce budget, on va inviter tout le monde d'être présent, on va leur expliquer le bon fonctionnement de ce budget afin qu'ils puissent répartir dans leur secteur pour pouvoir expliquer aux autres afin qu'ils puissent payer leurs taxes pour que la mairie puisse avoir un peu de moyens pour pouvoir fonctionner avec.
0: Cependant, l'incivisme de certains opérateurs économiques pourrait compromettre la mobilisation des recettes locales. Le trésorier principal Marcel Roger Moussindade appelle les acteurs économiques à plus de responsabilités.
2: Il faudra que chacun mette la main à la pâte pour qu'on puisse réellement travailler d'arrache-pied pour avoir ses ressources afin d'exécuter ses dépenses. Alors, si on ne se met pas au travail ou si chacun va chercher l'argent pour mettre dans sa poche, on ne pourra jamais exécuter ce que nous avions élaboré aujourd'hui. Le grand problème, c'est le travail, c'est le recouvrement, c'est d'éduquer et aller en action. Éduquer les gens pour leur dire que vraiment, c'est à eux maintenant de bâtir leur ville, de bâtir leur pays. Et en contribuant avec ces maudites sommes qu'ils donnent et avec cette somme, nous allons maintenant essayer de mettre les choses sur les rails.
0: Pour certains observateurs locaux, ce budget reste insuffisant pour une commune de l'envergure de Bozoum. Ils estiment que d'importants investissements et des partenaires seront nécessaires pour relever les défis du développement local. Frédéric Wagbenou, Bozoum, Radio Ndekeluka.
17: Les habitants du 7e arrondissement de Bangui alertent sur le ramassage de produits avariés par la population pendant la destruction.
18: Selon eux, certaines personnes récupèrent ces produits impropres à la consommation afin de les revendre, une pratique qui suscite de vives inquiétudes dans le secteur. Le point avec Edouard Rogossé.
23: Ces habitants pointent du doigt des agents de la société Africa Service chargés de la destruction de ces denrées impropres à la consommation sur les sites du cimetière d'Indres situé dans le 7e arrondissement de Bangui. Même si certaines personnes ramassent ces produits, ces agents revendent également une partie à la population. Edgar Bokossé, l'un des habitants, s'est dit choqué par cette pratique.
24: Avec ce qui se passe dans ce pays, nous risquons tous de mourir. Ces produits avariés sont acheminés depuis Poco. Plusieurs jeunes conducteurs de mototaxi du quartier combattant les suivent et les transportent ensuite vers différents quartiers, notamment Tournon. Selon les informations que j'ai recueillies, ce n'est pas la faute des Centrafricains, car ils achètent sur les marchés ce qu'ils trouvent pour se nourrir. La responsabilité incombe plutôt aux propriétaires de véhicules et aux chefs de poubelle qui se livrent à cette pratique. Je vais demander au commandant d'interdire l'accès de ce véhicule à notre quartier, car il met la population en danger.
23: Achille, agent de la société Africa Service, rejette ces accusations. Toutefois, un lot de ces produits a été retrouvé dans leur véhicule.
25: Ce qui se passe concerne les chefs de poubelle et les habitants. Pour notre part, nous avons uniquement transporté les produits qui étaient destinés à être incinérés. Ce sont les chefs de poubelle qui peuvent les vendre à la population. Ces sacs de soja ont été donnés par mon patron, un expatrié. Ils ne sont pas encore expirés. Il s'agit de 6 sacs de soja ainsi que des cartons de Foster Clark. Nous ne pouvons pas les jeter dans la décharge, c'est pourquoi nous avons placé dans la cabine du véhicule.
23: Alertés, les éléments des forces armées centrafricaines sont intervenus pour empêcher la récupération de ces produits avariés. Selon plusieurs observateurs, ces phénomènes se répètent lors des opérations de destruction. Ils appellent toutefois les autorités compétentes à plus de rigueur afin de mieux protéger la population contre les risques sanitaires.
17: Nathan, le procès dit de Boussembele ouvert hier devant la cour pénale spéciale à Bangui est suspendu pour reprendre demain.
18: L'ancien président centrafricain François Bozizé, l'un des accusés dans cette affaire, est actuellement en exil en Guinée-Bissau et poursuivi pour de présumés crimes contre l'humanité commis entre 2009 et 2013 dans la prison civile et le camp militaire de Boussembele. Absent à l'audience hier, il sera jugé par contumace. Maître Samuel Dangassa, l'un des avocats de la partie civile, revient sur le fait au micro de Ondi à Villa Bissau.
26: Donner un nombre exact des personnes qui attendent ce procès, c'est un peu mâché, mais les victimes sont nombreuses. Les victimes ont vécu divers cas de torture. On a donné lecture de l'ordonnance de renvoi. Vous avez suivi avec nous. Il y a des cas de torture, des traitements inhumains et dégradants. Des morts sont suivis. Donc, les tortures sont vraiment énormes. Beaucoup ont subi des mauvais traitements. Je peux vous citer les cas de l'affaire supermarché Ryan où on a déporté arrêter ces gens-là sur Boussambélé et puis beaucoup ont subi de mauvais traitements. Les douaniers de Boire qui étaient dans l'exercice de leurs fonctions et puis arbitrairement ils étaient arrêtés par Papi Bouzizé qui les a déportés sur Boussambélé pour y subir de mauvais traitements. Charles Massy était porté disparu, on n'a pas retrouvé son corps. Il en est de même pour Ousmane dont leurs corps n'ont pas été retrouvés. Oui, on attend ce que justice soit faite. Bon, puis on va déceler les responsabilités des uns et des autres.
18: On rappelle, 4 personnes sont poursuivies dans cette affaire. François Bozizier, Eugène Barry Ngaïkossé, Vianney Semdirou et Firmin Junior Danboy. Les 3 derniers ont successivement occupé les fonctions de commandant du centre d'instruction militaire de Boussambélé au moment des faits reprochés.
17: La journée de l'enfant africain a été célébrée hier.
18: Oui, cette journée vise à sensibiliser l'opinion publique aux défis auxquels sont confrontés les enfants, notamment dans les domaines de l'éducation, de la santé et de la protection contre les violences. En RCIA, le Centre de Recherche Sociale de Protection de l'Enfance et de l'Environnement, le CRSPE, a réuni et sensibilisé hier des enfants issus de différentes communautés sur leurs droits. Docteur Xavier Commandé, directeur de ce centre, revient sur la séance au micro de Alexia Félix Yangbandi.
3: Cette journée, vraiment, c'est une journée mémoriale. Pourquoi ? Parce que on se souvient toujours des enfants au niveau de Soweto qui ont été tués en balles réelles, plus de 500 enfants. Et cette journée aussi en République centrafricaine nous a rappelé aussi à l'époque du Bokassa qui a imposé aux enfants les ports des tenues dans les écoles et la police a tiré aussi à balles réelles sur les enfants. Et aujourd'hui, cette journée nous rappelle l'implication des enfants dans le groupe armé et vraiment c'est tous ces aspects-là qui nous ont poussé, bien sûr, à mobiliser les enfants à communiquer, à échanger. Et de deux aussi, quand vous regardez dans la coloration des enfants, nous avons les enfants qui sont de la mosquée et ceux aussi qui viennent dans des églises protestantes. Et par conséquent, nous voulons mobiliser tous ces enfants pour qu'il y ait ce qu'on appelle la cohésion sociale en République centrafricaine. Pourquoi ? Parce que les enfants sont l'avenir. Il faut les entretenir, il faut les éduquer, il faut les accompagner pour un processus de socialisation au sein de la famille et au sein de la société centrafricaine.
17: Grand hier, à Bangui, des clients de la compagnie aérienne Royal Air Maroc.
18: Ils ont manifesté pour dénoncer les annulations répétées de leur vol par cette compagnie d'Estée de Bonheur Willicon.
4: Une cinquantaine des passagers de la compagnie Royal Air Maroc se sont rassemblés devant les locaux de l'agence pour réclamer des explications sur les annulations successives de leur voyage malgré l'achat de leur billet d'avion. Jean-Paul, l'un d'eux en vacances à Bangui, affirme que son vol est reporté depuis un mois alors qu'il devait regagner Paris pour reprendre son travail.
5: Plus d'un mois pratiquement qu'on me fait rejeter le vol et il n'y a pas de solution. Donc à chaque fois que je viens, on me dit de revenir et le responsable ne reçoit pas. Là aujourd'hui, on est obligé quand même de se retrouver pour essayer de pousser la revendication à un niveau collectif.
4: Informés de cette situation, les forces de l'ordre sont intervenues pour disperser les manifestants. Selon les témoignages, certains effets personnels, notamment des téléphones et des bagages, auraient été retenus tandis que quelques passagers ont été conduits à la SRI. Sylvie Carlos dénonce des actes de brutalité dont elle a été victime lors de la descente des policiers.
6: Le bureau est ouvert mais il n'y a personne. Et là, le commandant, quoi, il vient de m'agresser, il a pris mon téléphone. On est en train de revendiquer ce que nous on a droit. Il a confisqué mon téléphone. Est-ce que c'est normal?
4: Nelly Chloé, l'une des manifestants, appelle les autorités centrafricaines à trouver une solution à ce problème qui, selon elle, n'est pas nouveau.
7: Il y a d'autres qui ont des vols depuis plusieurs mois. Ils sont bloqués sur Bangui. Il y a d'autres qui doivent reprendre les cours. Il y a d'autres qui ont plein de problèmes particuliers. Nous réclamons actuellement une prise en charge totale. S'ils doivent faire rester les gens, parce que trop c'est trop avec cette compagnie. Que nos autorités prennent les responsabilités. Nous interpellons le ministre de l'Aviation civile. Nous sommes dans notre pays. Nous souffrons. Trop c'est trop.
4: Jusqu'à présent, les responsables de la compagnie Royal Air Maroc n'ont pas répondu à nos multiples sollicitations. Les manifestants affirment qu'ils poursuivront leur mouvement jusqu'à l'obtention des réponses satisfaisantes et d'une solution concrète à leurs préoccupations.
17: Au football, c'est la poursuite cet après-midi de la 8e journée de la Super League au stade Barthélémy Boganda.
18: À 13h, Red Star joue contre les Zèbres de la Montbéry KDI, puis à 15h, Angel va opposer Asdouane à Pius Ndiaoué. Demain à 13h, Olympique Réal de Bangui affrontera les Anges de Maïgaro de Bois. Hier, Olympique Réal de Bombari s'est incliné devant SCAF 1-0 et Tukusson Yuska a battu UFC 5-0.
17: Le tournoi dénommé CY Sport Cup va démarrer cet après-midi au complexe sportif Barthélémy Boganda.
18: À 13h, Kaga réveille croise CY Sport suivi à 15h du duel entre les frères centrafricains et les anges de Fatima. Cette compétition est initiée par le club du capitaine des Fauves, Geoffrey Kondogbia, qui connaît la participation de 4 clubs venant que nous venons de citer.
17: Parlons de la Coupe du Monde, Nathan, les matchs de la phase de groupe continuent.
18: En ce moment même, l'Autriche affronte la Jordanie. À 18h, le Portugal va croiser la RDC. Et à 21h, place au choc entre l'Angleterre et la Croatie. Ce matin, à 2h du matin, l'Argentine a dominé l'Algérie 3-0. Lionel Messi a signé un triplé, devenant co-meilleur buteur de l'histoire de la Coupe du Monde, à égalité avec l'Allemand Miroslav Klose, 16 buts chacun. Hier, la France s'est imposée face au Sénégal 3-1 grâce à un doublé de Kylian Mbappé. L'attaquant français totalise désormais 4 réalisations en Coupe du Monde. Enfin, la Norvège a pris le dessus sur l'Irak 4-1. Et c'est la fin de cette édition sur Radio Ndekeluka. Merci à tous de l'avoir suivi. On se donne rendez-vous à 7h pour la version en langue nationale Sango.
17: Gardez l'écoute pour l'invité du jour.
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0: Quelles sont les répercussions de cette crise sur le quotidien des habitants de votre localité?
1: La crise au Soudan a eu des répercussions importantes sur notre localité. Nous avons enregistré l'arrivée de milliers de demandeurs d'asile. Cette situation exerce une pression supplémentaire sur les ressources locales, notamment les services de santé, l'accès à l'eau, les infrastructures scolaires et les marchés. Toutefois, grâce à la solidarité des communautés locales et l'appui du gouvernement ainsi que nos partenaires humanitaires, nous continuons à œuvrer pour maintenir la cohésion sociale et répondre aux besoins prioritaires. Mais aussi, ce conflit armé au Soudan a occasionné de l'insécurité dans notre sous-préfecture. La frontière avec le Soudan est poreuse. Les hommes armés circulent librement et viennent commettre des exactions sur les populations civiles de notre territoire. Nous avons enregistré plusieurs actes de braquage à main armée, extorsion des biens comme les motos, de l'argent, de diamants, de l'or, etc. Et ces malfrats repartent avec ces biens volés librement au Soudan sans être inquiétés. Mais pour le moment, le gouvernement, avec nos partenaires et les alliés de la RCA, travaille pour renforcer les dispositifs sécuritaires dans cette zone pour garantir la sécurité de la population.
0: En parlant de cette crise sécuritaire, plus de 3000 Soudanais ont traversé ici à Wandiakoto. Ces derniers déplorent leurs conditions de vie, notamment le manque de nourriture, de médicaments et autres outils nécessaires pour mener une bonne vie. Quelles sont les actions que vous, en tant qu'autorité, vous menez pour alléger la souffrance de ces demandeurs d'asile?
1: Dès l'arrivée des demandeurs d'asile soudanais, les autorités administratives et locales ont travaillé en étroite collaboration avec le gouvernement, le HCR, la MINUSCA, les agences des Nations Unies et les ONG humanitaires, afin de faciliter leur enregistrement, leur installation et leur accès aux services essentiels. Des actions ont été menées dans les domaines de l'assistance alimentaire, de la santé, de l'eau, de l'assainissement et de la protection. Pour le moment, le PAM avec son partenaire ONG Plan International, en collaboration avec le CNR et UNHCR, distribue des caches pour des rations alimentaires à ces réfugiés soudanais, car la dégradation de la route qui relie Wandiakoto à Bria et autres villes ne permet pas d'acheminer les produits alimentaires PAM jusqu'ici. Nous poursuivons nos plaidoyers auprès des partenaires afin de mobiliser davantage de ressources pour améliorer leurs conditions de vie.
0: Monsieur le sous-préfet, où en sommes-nous aujourd'hui avec quelques projets lancés ici par le PLUNT et l'ONG COICA il y a quelques années déjà?
1: Le projet mis en œuvre par le PNUD et COICA à Wandiakoto ont apporté des résultats encourageants dans plusieurs secteurs, notamment la cohésion sociale, les infrastructures communautaires, l'accès aux services de base, les activités génératrices de revenus et l'appui aux jeunes et aux femmes. Certaines réalisations sont déjà fonctionnelles et profitent aux communautés. Je peux citer tels que le bâtiment scolaire, l'hôpital, le logement du sous-préfet, le marché central, la maison de la femme, les points d'eau et bien d'autres. Nous continuons à travailler avec ces partenaires afin de consolider les acquis et garantir leur pérennisation.
0: Où en sommes-nous également avec la réinsertion des ex-combattants des groupes armés qui ont déposé des armes à Wandiakoto?
1: Monsieur le journaliste, la réinsertion des ex-combattants constitue une étape essentielle pour la cohésion et de la paix. Plusieurs bénéficiaires ont reçu des formations professionnelles, des kits d'installation et un accompagnement dans des activités génératrices de revenus. Et cette année, plusieurs éléments du groupe IPC ont déposé leurs armes et les processus du DDR sont en cours. Bien que le processus nécessite encore des efforts supplémentaires, les résultats enregistrés jusqu'à présent sont encourageants et contribuent à réduire les risques de retour à la violence. Sauf une équipe des ex-combattants qui ont déposé leurs armes en 2023 auprès des forces alliées russes, ne sont pas

0: jusqu'à présent prise en charge, et cela reste une source de problèmes si on ne trouve pas des compromis.
1: Il y a désormais un tribunal dans la ville de Wandiakoto. Est-ce que cela a contribué à la lutte contre la justice populaire, des criminalités et des violences basées sur le genre?
0: Oui, la présence du tribunal présente une avancée significative pour le renforcement de l'état de droit dans notre localité. Les populations disposent désormais d'une institution judiciaire plus accessible pour le règlement des litiges. Cela contribue progressivement à réduire les cas de justice populaire, y compris les affaires liées aux violences basées sur le genre. Toutefois, les autorités continuent de plaider pour la construction d'une prison à Wandiakoto afin de renforcer davantage l'administration de la justice dans notre sous-préfecture.
1: Quels sont les défis qui sont encore battants dans la localité de Wandiakoto qu'il faut apporter des solutions?
0: Nous avons beaucoup de défis. Je peux citer les défis qui sont majeurs, par exemple l'accès de Wandiakoto, parce que nous n'avons pas de route pour acheminer des produits de première nécessité au niveau de Wandiakoto. Là, c'est vraiment un obstacle. Et le défi aussi majeur, c'est la frontière avec le Soudan, parce que nous ne disposons pas d'une route nationale ou bien l'accès officiel entre Wandiakoto et le Soudan, mais les malfrats peuvent emprunter les routes frauduleuses pour venir commettre des exactions sur la population civils qui vaquent pour assurer la vie de leur famille.
1: Monsieur le sous-préfet, je vous remercie.
0: Je vous remercie pour cette opportunité qui nous a permis de partager avec la population les efforts en cours pour le développement de notre sous-préfecture.
2: Merci aussi à vos fidèles auditeurs de Radio Ndekiluka. Vous venez là de suivre notre invité est du jour, Kevin Ker Gosgar, sous-préfet de Wandiakoto. Il répondait aux questions de notre correspondant Gasmala Mustafa. Soprano dans le titre, garde-moi avant de retrouver la chronique, un jour une chanson, autant pour moi une question.

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1: Bonjour à toutes et à tous et bienvenue dans votre chronique Un jour, une question. La question de notre auditeur aujourd'hui est la suivante. Pourquoi parle-t-on actuellement des zones de défense militaire en République centrafricaine? Pour répondre simplement, il faut savoir qu'une zone de défense militaire est une partie du territoire national confiée à un commandement militaire chargé d'organiser la sécurité et les opérations de défense dans cette région. L'objectif est de permettre à l'armée d'être plus proche de la population et de réagir plus rapidement en cas de menace. Si ce sujet est aujourd'hui au cœur de l'actualité, c'est parce que les autorités centrafricaines poursuivent la modernisation et la réorganisation des forces armées centrafricaines, les FACA. Dans ce cadre, plusieurs réformes ont été enregistrées, ont été engagées pour renforcer la présence de l'armée sur l'ensemble du territoire national. Selon les informations rendues publiques, le gouvernement a mis en place de nouvelles zones de défense afin d'améliorer la couverture sécuritaire du pays et de mieux coordonner les unités militaires déployées dans les différentes régions. Concrètement, cela signifie que chaque zone dispose d'un commandement chargé de suivre la situation sécuritaire, d'organiser les opérations militaires et de protéger les populations ainsi que les infrastructures stratégiques. Cette organisation permet également une meilleure gestion des effectifs et des moyens logistiques de l'armée. Cette réforme s'inscrit dans une stratégie plus large de renforcement des capacités de défense du pays, avec l'objectif de garantir la stabilité, la protection du territoire national et la sécurité des citoyens. En résumé, si l'on parle beaucoup aujourd'hui des zones de défense militaire en République centrafricaine, c'est parce qu'elles représentent un élément important de la réorganisation de l'armée et de la stratégie nationale visant à renforcer la sécurité sur l'ensemble du territoire. Il faut comprendre qu'en République centrafricaine, nous disposons aujourd'hui 6 zones de défense. Merci pour votre attention et à très bientôt pour une nouvelle question qui mérite une réponse simple et claire. Bonne journée à toutes et à tous.
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1: Votre matinale info se poursuit avec les infos du ciel. On démarre à Boilly aujourd'hui. À Boilly, attention aux visibilités réduites. En début de journée, les températures varient entre 22 et 29 degrés Celsius. Elles sont très chaudes. Dans les après-midi, la fiabilité de la situation est bonne. Ce matin, à Boilly, forte humidité, nuageux avec risque de brouillard, faible risque d'averse. La température est de 22 degrés Celsius ce matin. Dans les après-midi, elle va augmenter à 29 degrés Celsius, ciel très nuageux devenant plus variable, faible risque d'averse. Et ces températures, vous pouvez bien les retrouver dans les localités qui entourent cette ville. Revenons à Bangui. Attention aussi aux visibilités réduites en début de journée. Les températures évoluent entre 22 et 30 degrés Celsius et elles seront très chaudes dans les après-midi. La fiabilité de la situation est très bonne. Ce matin à Bangui, forte humidité, nuageux avec risque de brouillard, faible risque de pluie. La température est de 22 degrés Celsius, tout comme ce matin à Boilly. Alors, dans les après-midi à Bangui, la température va augmenter à 30 degrés Celsius, c'est-à-dire 1 degré de plus dans les après-midi à Boilly. Ciel très nuageux, devenant plus variable, sans précipitation, aucun risque de pluie. Ces températures, vous pouvez aussi les retrouver dans les zones qui encerclent la ville de Bangui. Gardez l'écoute, car le programme se poursuit. Thank you.

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1: Retrouvons Kentini dans le titre réparé avant de recevoir Xavier Mbembele et Emmanuel Samboli dans le Mag Histoire. 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
7: 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jour sensible avec la compagnie Linga, qui sensibilisait contre les pratiques qui apportent ou bien qui favorisent la désertification. Nous allons très rapidement vous donner quelques événements ayant marquant la date, ayant marqué la date du 17 juin 2026. Bon voilà, on démarre. Le 17 juin 2026, aujourd'hui, environ 62 conseillers municipaux de la mairie centrale ainsi que ceux des mairies secondaires vont élire le maire de la ville. Le Bondy, deux candidates potentielles sont en lice pour briguer le fauteuil du premier citoyen de la capitale, Madame Prisca Roselyne Mano, candidate désignée par le mouvement Cœur Uni, MCU du président de la République, Faustin Archange Touadéra, et Madame Portia Deya Abazen Nessede Bangui, issue de ce même mouvement politique, mais qui partent indépendantes. Il est important de vous rappeler que c'est la première fois après plus de 30 ans que les maires ne sont pas élus, mais nommé. C'est depuis les années 1980. Alors, la journée mondiale de lutte contre la désertification et la sécheresse est célébrée aujourd'hui. Cette journée, c'est pour lutter contre la désertification et la sécheresse, une journée internationale de l'Organisation des Nations Unies célébrée chaque année, le 17 juin. Alors, pour terminer, 17 juin 1885, la Statue de la Liberté arrive à New York. Cadeau de la France pour souligner l'amitié entre les deux pays. L'édifice imaginé par Auguste Bartholdi est livré à Manhattan. Alors, c'était là quelques événements ayant marqué la date du 17 juin que nous avons choisi pour vous donner ce matin. Rappelons qu'il y a plein d'événements, hein. Donc pas de souci, ne vous inquiétez pas, c'est l'heure de suivre la chronique, un jour une chanson.

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1: 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Salut à tous, je me présente au nom de Monsieur Ouayo Élisée Benjamin. Je réside au quartier Benji, précisément face à l'église Kitafio. Je suis venu ici sur l'antenne des Kiluka afin de présenter une chanson qui me tient vraiment à cœur de mon artiste préféré qui est Maître Gims et qui a pour titre Les roses ont des épines.

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0: chance que ça arrive à un moment donné.
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2: L'expression filer comme un zèbre. Filer, verbe transitif. Amener une matière textile à l'état de fil en parlant de certains animaux qui sécrètent des fils. Filer du verre, en étirer la patte. En musique, filer une note, la tenir et en varier l'intensité sans à-coup. Littéralement, poursuivre, développer de manière progressive, soutenue, filer. Suivre discrètement quelqu'un pour le surveiller. Donner, aller rapidement. Filer à toute allure. Zèbre, nom masculin. Mammifère africain proche du cheval à robe claire rayée de noir ou de brun. Les zèbres vivent en troupeau dans les steppes et les montagnes d'Afrique du Sud et de l'Est. L'expression « filer comme un zèbre » signifie courir, s'enfuir avec une rapidité et une étonnante rapidité et une légèreté étonnante tel le zèbre. L'expression « filer comme un zèbre » Bambupa, gwe hio hio tongana vonga, fili, biona kamba, gwe hio hio, lekere kopoti nyonangu, na kodeti yengo bia, gwe hio hio, zèbre, nyamati afrikaso akono tongana mbarata, si nzoro koti teretilo, afayani na vukonga na bimba, vonga. 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

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Toi-même, tu sais que c'est lui qui dirige sa famille. Alors donne-moi la force de me soutenir, parce que son corps, c'est mon corps. Sa richesse est ma richesse, toutes ses peines sont les miennes. Je partage la vie avec lui. N'oublie pas que tu m'as promis de toujours nous bénir, oh Seigneur.

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0: Auditeurs de 100.9 FM, Radio Ndekiluka, petit coucou à vous. Il est 8h sur votre radio. Nous vous invitons à suivre le résumé d'actualité avec Nathan de Saint-Stéphane Ngombe.
1: Bonjour, Gisèle Bertille, Amazon et confort d'écoute à tous. C'est aujourd'hui que les 62 conseillers municipaux de Bongui sont appelés à élire le maire de la capitale ainsi que ses trois adjoints. Pour être élu, un candidat devra obtenir la majorité absolue des suffrages exprimés à bulletin secret. Selon le ministère de l'administration du territoire, le vote pourra se dérouler en deux tours. Pour l'heure, deux candidats sont en lice, notamment Prisca Roseline Mano, désignée par le MCU, et Porcedeya Abazen. Une fois élu, le nouveau maire présidera le scrutin destiné à désigner les trois adjoints qui composeront le bureau exécutif municipal. Les maires d'arrondissement conserveront quant à eux leur statut d'adjoint de droit au maire de Bongui. Toujours concernant cette actualité, à propos de cette élection, les Bonguissois ont aussi leur mot à dire sur le profil du futur maire. À quelques heures du scrutin, certains ont exprimé leur attente et décrivent le type de dirigeant qu'ils souhaitent voir à la tête de la mairie centrale. Leurs avis ont été recueillis par Saint-Fourien Ludovic Malek.
2: Et on a besoin d'un maire, pas pour sa poche, pour entretenir notre pays.
3: Nous voulons un maire qui puisse nous entretenir la commune, afin que la ville soit propre. Il y a trop d'ordures. Et chez nous, ici, au quartier combattant, ce n'est pas à dire.
4: C'est très important pour le maire, là. Nous voulons seulement pour qu'il travaille normalement.
5: Nous, par exemple, nous sommes des commerçants aux abords de la route et nous voyons beaucoup d'ordures. Nous constatons que la mairie ne fait pas son travail. Le nouveau maire qui sera élu doit savoir qu'il a un grand travail à faire. C'est ce que nous demandons. Le cas du marché du combattant, il y a trop d'ordures et les agents de la mairie ne travaillent pas non plus. Dès son arrivée, il doit avoir une bonne vision et faire de grandes réformes.
1: Autre actualité, grand hier à Bongui, des clients de la compagnie aérienne Royal Air Maroc, ils ont manifesté pour dénoncer les annulations répétées de leurs vols par cette compagnie. Destin de bonheur, Willy Kong.
6: Une cinquantaine des passagers de la compagnie Royal Air Maroc se sont rassemblés devant les locaux de l'agence pour réclamer des explications sur les annulations successives de leur voyage malgré l'achat de leur billet d'avion. Jean-Paul, l'un d'eux en vacances à Bangui, affirme que son vol est reporté depuis un mois alors qu'il devait regagner Paris pour reprendre son travail.
7: Plus d'un mois pratiquement qu'on me fait rejeter le vol et il n'y a pas de solution. Donc à chaque fois que je viens, on me dit de revenir et le responsable ne reçoit pas. Là aujourd'hui, on est obligé quand même de se retrouver pour essayer de pousser la revendication à un niveau collectif.
6: Informés de cette situation, les forces de l'ordre sont intervenues pour disperser les manifestants. Selon les témoignages, certains effets personnels, notamment des téléphones et des bagages, auraient été retenus tandis que quelques passagers ont été conduits à la SRI. Sylvie Carlos dénonce les actes de brutalité dont elle a été victime lors de la descente des policiers.
8: Le bureau est ouvert mais il n'y a personne. Et là, le commandant, quoi, il vient de m'agresser, il a pris mon téléphone. On est en train de revendiquer ce que nous on a droit. Il a confisqué mon téléphone. Est-ce que c'est normal?
6: Nelly Chloé, l'une des manifestants, appelle les autorités centrafricaines à trouver une solution à ce problème qui, selon elle, n'est pas nouveau.
9: Il y a d'autres qui ont des vols depuis plusieurs mois. Ils sont bloqués sur Bangui. Il y a d'autres qui doivent reprendre les cours. Il y a d'autres qui ont plein de problèmes particuliers. Nous réclamons actuellement une prise en charge totale. S'ils doivent faire rester les gens, parce que trop c'est trop avec cette compagnie. Que nos autorités prennent les responsabilités. Nous interpellons le ministre de l'Aviation civile. Nous sommes dans notre pays. Nous souffrons. Trop c'est trop.
6: Jusqu'à présent, les responsables de la compagnie Royal Air Maroc n'ont pas répondu à nos multiples sollicitations. Les manifestants affirment qu'ils poursuivront leur mouvement jusqu'à l'obtention des réponses satisfaisantes et d'une solution concrète à leurs préoccupations.
1: Actualité internationale, l'Union africaine se mobilise face à l'épidémie d'Ebola en RDC. Hier, une dizaine de chefs d'État et de ministres du continent ont participé à une visioconférence pour tenter de réunir des fonds. À l'issue de cette rencontre, le directeur général de l'Africa CDC, Jean Kaseya, a annoncé avoir obtenu des engagements financiers à hauteur de 910 millions de dollars, une somme destinée à renforcer la lutte contre le virus. En sport football, parlant de la Coupe du Monde, les matchs de la phase de groupe continuent. L'Autriche vient de battre la Jordanie 3-1. Ce soir à 18h, le Portugal va croiser la RDC et à 21h, place au choc entre l'Angleterre et la Croatie. Ce matin à 2h du matin, l'Argentine a dominé l'Algérie 3-0. Lionel Messi a signé un triplé devenant co-meilleur buteur de l'histoire de la Coupe du Monde à égalité avec l'Allemand Miroslav Klose, 16 buts chacun. Hier, la France s'est imposée face au Sénégal 3-1 grâce à un doublé de Kylian Mbappé. L'attaquant français totalise désormais 4 réalisations en Coupe du Monde. Enfin, la Norvège a pris le dessus sur l'Irak 4-1. Fin de ce résumé d'actualité sur Radio Nekeluka, la version Sango, c'est après cette courte pause. 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

Radio Nikiluka, voici vos communiqués. Merci Fanico et Daphné pour ce titre sur les 100.FM. Radio Nikiluka aussi à vous d'être des nôtres. Premier passage des FZ communiqués en français Sango, comme nous l'avons annoncé tout à l'heure. L'association A9, en partenariat avec l'unité de Bangui, vous invite au grand colloque national de Bangui qu'elle organise du jeudi 18 au samedi 20 juin 2026 dans la salle de conférence de la Caisse nationale de sécurité sociale, CNSS. Pendant 3 jours, plus d'une cinquantaine d'universitaires, d'anciens ministres, d'anciens ambassadeurs, de responsables religieux, de juristes, d'artistes et d'acteurs de la société civile se mobiliseront pour réfléchir ensemble autour d'une seule question. Qu'est-ce que c'est que la République centrafricaine entre les impératifs d'une nouvelle conscience centrafricaine et le grand chantier de l'unité nationale? L'histoire, les langues, les cultures, les religions, le droit, la gouvernance, l'économie, la place des femmes et de la jeunesse, tout sera mis sur la table avec rigueur et dans le respect de tous. Car nous en sommes convaincus, la paix, l'unité nationale, le vivre ensemble et la cohésion sociale passent aussi par la bonne connaissance de notre pays. Un peuple qui connaît pas son histoire est un peuple qu'on peut facilement manipuler. Connaître d'où nous venons, c'est mieux comprendre où nous allons. Et c'est l'ensemble, et surtout ensemble, nous parlerons et nous en nous écoutant que nous bâtirons la République de demain. Le colloque sera ouvert par un grand spectacle artistique, Mbaïti et notre histoire, réunissant 200 artistes et 50 techniciens sous la direction de Vincent Mambachaka. Entrée libre.

L'Alliance française de Bangui vous invite le samedi 20 juin à 15h à la grande finale de la 4e édition du concours de la SAP. Venez découvrir le champion de la 4e édition 2026 et célébrons la fête de la musique avec les artistes invités. Venez nombreux, ne manquez pas cet événement unique dans une ambiance inoubliable. Johnny Gango, Namatanga, Chiwingo Bongo, entrée libre. Le directeur François Dumio. La direction du groupe scolaire Tartine, Chocolat et les Seigneurs Éclair informe les parents d'élèves et le public bonguissois que les inscriptions pour l'année scolaire 2026-2027 ont commencé à la maternelle, primaire et au lycée. Pour tout renseignement, adressez-vous à la direction du groupe scolaire Tartine et Chocolat tous les jours de 7h à 14h et le samedi de 8h à 12h. Contact 72 40 2x25. La direction.

Les communiqués se poursuivent sur les 100.9 FM, Radio Nique Local, le dernier français, puis la suite, le reste en langue nationale Sango. 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
3: Très content de vous savoir nombreux à l'écoute de Radio Ndikiluka. Nous parlons aujourd'hui d'une habitude devenue très courante, surtout chez les jeunes, dormir avec son téléphone sous son coussin ou juste à côté de sa tête. Beaucoup de personnes le font pour écouter de la musique, regarder des vidéos avant de dormir ou être sûr de ne pas manquer un appel. Pourtant, cette habitude n'est pas sans risque. Le premier problème est lié à la qualité du sommeil. Lorsque le téléphone est sous le coussin, les notifications, les appels, les vibrations ou même la lumière de l'écran peuvent interrompre le sommeil. Résultat, on dort moins bien, on se réveille fatigué et on a plus de difficultés à se concentrer pendant la journée. Le deuxième risque concerne la surchauffage de l'appareil. Un téléphone placé sous un coussin ou une couverture peut avoir du mal à évacuer sa chaleur, surtout lorsqu'il est en charge. Dans certains cas, cela peut endommager la batterie et plus rarement provoquer un départ de feu. C'est pourquoi les fabricants recommandent de placer le téléphone sur une surface dégagée lorsqu'il recharge. Autre conséquence, dormir avec son téléphone à portée de main pousse souvent à consulter les réseaux sociaux ou les messages tard dans la nuit. Cette exposition prolongée aux écrans retarde l'endormissement et réduit le temps de repos dont le corps a besoin pour récupérer. Pour mieux dormir, les spécialistes conseillent de laisser le téléphone à une certaine distance du lit, d'activer le mode silencieux ou le mode nuit et d'éviter les écrans au moins 30 minutes avant de se coucher. Retenez donc ceci. Garder son téléphone sous son coussin peut perturber le sommeil, favoriser la surchauffage de l'appareil et encourager une utilisation excessive des écrans pendant la nuit. Pour une bonne santé et un sommeil réparateur, le meilleur endroit pour votre téléphone n'est pas sous votre oreiller, mais sur une table à côté du lit, ou encore mieux, un peu plus loin dans la chambre. C'était votre chronique Bien-être Santé. Gardez l'écoute sur Radio Ndikiluka.
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1: Donc le village va installer une autre 13 personnes.
2: Il y a une bande de gens qui sont venus les déguerpir.
3: Un matin comme ça, moi je dis que je ne suis pas dehors.
2: Il n'y a aucun document.

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3: Il est 9h sur Radio Ndéké Local, le premier flash info de ce matin, toujours avec Nathan de Saint-Stéphane Ngombe. Rebonjour Nathan.
4: Rebonjour Jessène Berthier, Amazon des conforts d'écoute à tous nos auditeurs. Dans quelques heures, 62 conseillers municipaux de Bangui vont élire le maire de la capitale ainsi que ses trois adjoints. Pour être élu, un candidat devra obtenir la majorité absolue des suffrages exprimés à bulletin secret. Selon le ministère de l'administration du territoire, le vote pourra se dérouler en deux tours. Pour leurs deux candidates sont au lice, Prisca Roselyne Manon désignée par le MCU et Portia Deya Abazen. Autre fait d'actualité, le procès dit de Wassambélé a été ouvert hier devant la Cour pénale spéciale et suspendu et reprendra demain. Quatre accusés sont cités dans l'affaire, dont l'ancien président franc-africain François Bozizé en exil en Guinée-Bissau. Il est poursuivi pour des présumés crimes contre l'humanité commis entre 2009 et 2013 dans la prison civile du compte militaire de Wassambélé. Avant absent hier, il sera jugé par contumace. Alors l'international Bertie, le Ghana accueille aujourd'hui un sommet international consacré aux réparations liées à l'esclavage et au colonialisme. Pendant trois jours, experts, ministres et chefs d'État vont tenter de définir les prochaines étapes de ce mouvement. Un mouvement qui a franchi récemment un cap symbolique. Les Nations Unies ont reconnu l'esclavage comme le crime le plus grave contre l'humanité. En sport football, le tournoi dénommé CEWA Sport Cup démarre cet après-midi au stade du complexe sportif Barthélémy Boganda. À 13h, Kagariveil croise CEWA Sport, suivi à 15h du duel entre le frère centrafricain et les anges de Fatima. 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

0: 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Bon, voilà, comme vous le savez, tous les mercredis, après les informations de 9h, nous retrouvons Rodrigue Leroy Benga et Destin de Monheur Vilican dans le magazine Demain la Terre, mais c'est aujourd'hui. Rodrigue Leroy Benga, bonjour, vous nous parlez de quoi aujourd'hui et avec qui?
1: Bonjour, Justine Berti, Yamazuda, bonjour à tous. Aujourd'hui, nous parlons de la contribution des jeunes dans la protection de l'environnement à Bangassou, dans la préfecture de Mbomou. Notre invité et Geoffroy Doubalé, un jeune animateur du club de protection de l'environnement.
0: Et nous vous suivons alors.
1: C'est maintenant.
0: Ibata, c'est ce que quelqu'un.
1: Bienvenue dans Demain la Terre. Comme nous l'avons annoncé, nous restons dans la préfecture du Mbomou. Comme la semaine dernière, on va parler de la contribution des jeunes de Bangassou dans la protection de l'environnement. Pourquoi faut-il protéger l'environnement? Pourquoi et comment les jeunes peuvent être impliqués? Pour en parler, nous recevons Geoffroy Doubalé, animateur du club de protection de l'environnement de Bangassou. Il répondra aux questions du destin de bonheur Willikan. Mais d'abord, les nouvelles environnementales de la semaine. Face aux effets du changement climatique en délai dans le Bamingui-Bangouran, la direction régionale numéro 4 de l'environnement associe la population dans la recherche de solutions. La direction régionale a organisé la semaine dernière des plantings d'arbres et a doté le marché central de bacs à ordures. Plus de précision avec notre correspondant Kamboboy Mokhtar.
2: Des policiers, des gendarmes, des éléments des FACA, des autorités administratives et des responsables de la MINISCA ont planté des arbres à l'école de Batélé, située à 3 km d'Indélé, sur la route de Akosulbak. Ensuite, la direction régionale numéro 4 de l'environnement a remis des bacs à ordures aux délégués du marché central. Casimir Benin, philologue, directeur régional de l'environnement, explique l'importance de ces deux actions.
3: On a planté en tout 205 pieds d'arbres d'espèces de Tectona grandis et nous avons distribué des bacs à ordures au marché de Ndélé, permettant ainsi aux commerçants de déposer les déchets en plastique non biodégradable. Ça, c'est pour protéger le sol. Et vous savez que les sachets en plastique dégradent le sol, ça peut rester plus de 100 ans. Le pourquoi nous avons distribué ces bacs à ordures à cet endroit, mais c'est pas seulement le marché. On a mis également le bac à ordures au niveau de la mairie, parce qu'il y a des événements au niveau de la mairie où on amène des jus, de eau dans les sachets hautes. Donc là où nous usons utile mettre les bacs à ordures.
2: Zakaria Haroun, un commerçant apprécie l'installation des bacs à ordures, surtout qu'il y a une hausse des déchets plastiques au marché central d'Indélé.
4: Nous remercions le directeur régional de l'environnement pour ces bacs à ordures. Cela nous permet de collecter des déchets plastiques. Je demande aux autres vendeurs de jeter les ordures dans ces bacs et nous pourrons les enlever plus tard afin d'éviter la prolifération des microbes.
2: Ces actions ont été menées dans le cadre de la célébration en différé de la Journée mondiale de l'environnement, une journée célébrée habituellement le 5 juin de chaque année. Ndélé, Kamboboy Mokhtar, Radio Ndékéluka.
1: Le ministère des Eaux et Forêts, Chasse et Pêche s'est doté d'un avis de commerce non préjudiciable visant à encadrer le commerce international du bois. L'élaboration de ce document s'est tenue la semaine dernière à Bangui, réunissant des cadres du ministère, des représentants des sociétés d'exploitation forestière ainsi que des experts internationaux. Le détail avec Eda Lutindiko.
5: Selon les responsables du ministère des Eaux, Forêt, Chasse et Pêche. Pendant plusieurs années, la République centrafricaine a évalué la commercialisation de son bois sur la base de quotas en l'absence d'un cadre réglementaire approprié. Ce nouveau document vise à prévenir une éventuelle suspension de la RCA du commerce international des bois régi par la CITES. David Ouangando, directeur de la faune et des aires protégées.
6: C'est un document scientifique qui doit témoigner, qui doit prouver, démontrer que les essences exploitées actuellement, cette exploitation-là, ne nuit pas à la survie survie de ces essences-là. Si on n'arrive pas à élaborer ce document, le bois que tu vois passer là, on ne pourra pas passer. On sera interdit de leur commerce sur le plan international.
5: Ce nouveau document amène les entreprises forestières à mieux préserver certaines espèces dans le cadre de leur activité afin de se conformer aux normes internationales. Roselyne Emily Bayogo, représentante de l'entreprise Timberland.
7: Toutes les espèces qu'on a sur notre permis forestier, on ne peut pas tout couper. Alors c'est comme ça, on doit s'aligner sur les directives internationales qui disent que bon, si vous avez 10 pieds de telle espèce, ben, il faut prélever seulement 8. Comme ça, les deux peuvent rester. Et nous, entreprises, puisque nous travaillons sur le territoire centrafricain, ben, on est tenu de respecter les règles liées à la gestion durable de nos forêts.
5: Pour Franck Monté, expert et chef de programme à la Convention sur le commerce international des espèces de faune et de flore sauvage menacées d'extinction, ce document est capital.
8: L'importance du document, c'est dans le cadre des espèces inscrites aux annexes de la Convention internationale sur le commerce des espèces de faune et flore menacées d'extinction. Ce document est capital parce que justement la RCA aura l'obligation aujourd'hui de produire un ACNP pour continuer à commercialiser les espèces CITES. Donc s'il n'y a pas d'ACNP, le commerce international des essences CITES est menacé en RCA.
5: L'avis de commerce non préjudiciable élaboré par le ministère centrafricain des eaux et forêts, chasse et pêche constitue une avancée majeure dans la gestion durable des ressources forestières du pays.
1: Comme annoncé au début de cette émission, nous sommes aujourd'hui à Bangassou, chef-lieu de la préfecture du Mbomo. Dans cette ville, les jeunes s'engagent activement dans la protection de l'environnement. Regroupés en club, ils sensibilisent leurs pairs à s'impliquer dans la lutte contre la dégradation de la nature dans leur ville. Reportage de Destin de Bonheur Willikan qui était à Bangassou.
9: Dans cette localité, plusieurs clubs de jeunes ont été mis en place au sein des établissements scolaires avec l'appui d'African Parks qui gère les aires de conservation de Chienko. Naomi, membre de l'un de ces clubs, présente les principales activités menées.
10: Nous sommes des ambassadeurs. On part pour sensibiliser les jeunes. On les sensibilise pour la protection de notre environnement, pour qu'ils ne détruisent pas les arbres et ne brûlent pas la forêt. Nous voulons beaucoup de formation.
9: Ces jeunes, véritables ambassadeurs de l'environnement, encourage leurs camarades à adopter des comportements responsables pour préserver l'écosystème de Bangassou. Toutefois, ils font face à de nombreux défis, comme l'explique Dieu fait.
11: On a commencé à Yougoudé. Bon, les difficultés qu'on retrouve le plus souvent, des mentalités. D'autres personnes qui ne comprennent pas facilement, lorsque tu parles, ils peuvent s'énerver contre toi. Et puis ça cause des problèmes, ça peut amener aussi une bagarre entre toi et lui.
9: Selon Geoffroy Doubalé, animateur de ces clubs, African Parks vise à travers cette initiative à amener les jeunes à considérer la protection de l'environnement comme une priorité vitale.
12: Vous savez que l'avenir de demain dépend des jeunes. Et quand African Parks a choisi les jeunes, c'est pas par hasard. Parce que l'idéologie, c'est quoi? C'est de faire de ces jeunes des ambassadeurs de la protection de la nature. Et quant à ces jeunes, eux maintenant, ils vont devenir eux-mêmes des artisans de la protection. Parce qu'eux, ils vont sortir, sensibiliser dans les établissements, sensibiliser dans les communautés. Et quand nous avons commencé les activités, il y avait encore des jeunes qui ont vraiment le soif de rejoindre le club. Mais vu que c'est un projet, on n'y peut rien.
9: L'engagement de ces jeunes en faveur de l'environnement est salué par les autorités locales de Bangassou qui y voient une dynamique essentielle pour l'avenir de la région. Destin de Bonheur Willikan, de retour de Bangassou, Radio Ndekeluka.
1: Et pour parler longuement de cette initiative des jeunes de Bangassou, nous recevons Geoffroy Doubalé, animateur du club de protection de l'environnement. Dans cet entretien avec Destin de Bonheur Willikan, il insiste sur l'importance de sensibiliser sur la protection de l'environnement et l'importance également d'impliquer les jeunes.
9: Monsieur Geoffroy Doubalé, bonjour.
13: Bonjour, monsieur le journaliste.
9: Animateur chargé d'éducation des jeunes à l'environnement et au développement durable, pouvez-vous expliquer ce que vous faites concrètement pour pousser les jeunes à préserver l'environnement ici à Bangassou?
13: Mon travail ici consiste à sensibiliser les jeunes par rapport à la protection de l'environnement. Vous savez que l'environnement est aujourd'hui un sujet très très très délicat. Et c'est ce que nous faisons. Et cette activité, nous ne la faisons pas comme ça. On le fait dans les écoles. Ici à Bangassou, nous avons mis en place des clubs

0: Avez-vous choisi de sensibiliser particulièrement les jeunes sur la protection de l'environnement? Quel constat faites-vous de l'environnement à Bangassou avant de vous engager dans le domaine d'éducation des jeunes à l'environnement?
1: Vous savez que la population sud-africaine est en majorité jeune. Et la jeunesse est aussi dit que comme l'avenir du demain. Alors, Senghor a jugé mieux d'éduquer ces jeunes-là. Vu que la destruction de l'environnement constitue déjà un obstacle au développement, et c'est un risque humanitaire aussi. Et voilà pourquoi Senghor a jugé mieux d'éduquer les jeunes. On a décidé d'éduquer les jeunes, pourquoi? Parce que la majorité, ce sont les jeunes qui se lancent dans ces pratiques de la destruction de la nature. Parce que vous allez voir qu'il n'y a pas d'emploi, pas d'activité. Et les jeunes ont jugé mieux de retourner dans la nature. Par exemple, couper les bois, fabriquer des charbons. Beaucoup plus ce sont les jeunes qui se lancent dans ces affaires-là. Alors, d'où nécessité de sensibiliser les jeunes, leur dire les conséquences de leurs actes et enfin d'arriver à un résultat que eux-mêmes ils vont prendre conscience que c'est pas bien ce qu'ils sont en train de faire et protéger la nature qui est vraiment capitale pour nous.
0: Alors, dites-nous comment les jeunes de Bangassou participent-ils concrètement à la protection de l'environnement à travers vos activités?
1: Ici à Bangassou, comme j'avais dit si haut, nous avons des clubs. Et les activités beaucoup plus, nous les faisons avec les jeunes de ces clubs-là. D'abord, on a la sensibilisation. Et ces jeunes-là vont sensibiliser, d'après comme j'avais dit tout à l'heure. On organise aussi des séances de sensibilisation de masse dans les arrondissements. Et on a 3 arrondissements ici à Bangassou. On les fait dans les 3 arrondissements, dans les établissements. On fait souvent des sketchs, des théâtres et la projection des films concernant l'environnement. Et voilà un peu ce que nous faisons. Les jeunes aussi y participent.
0: Est-ce que les jeunes qui sont dans les périphéries participent également à vos activités?
1: Pour le moment, on a aussi des clubs à Rafai, précisément, et aussi à Bakouma. Les mêmes activités là, on le fait aussi là-bas.
0: Alors, est-ce que vous organisez également les activités comme nettoyage des villes, de reboisement, etc.?
1: Si, si, ça fait partie des activités de ce club. Donc, nous sommes en train de réaliser certaines activités allant dans ce sens-là. Le reboisement, soit des nettoyages, des désherbages, tout ça. Ce que nous faisons dans le club.
0: Pouvez-vous nous montrer l'exemple d'une activité que vous avez récemment réalisée et que vous voyez l'impact?
1: Récemment, on avait organisé une sensibilisation de masse dans les 3 arrondissements. C'était au mois d'avril. On l'a fait et certaines personnes ont compris. Certaines personnes ont compris. Et auparavant, les gens se lançaient dans des mauvaises pratiques, allant dans la destruction de l'environnement. Mais après les messages, on a aussi, j'allais vous dire, les émissions que nous faisons au niveau des radios locales. Et ces émissions-là aussi poussent les gens à comprendre vraiment l'impact des activités que nous menons sur le terrain.
0: Vous faites l'émission avec les jeunes. Est-ce que les jeunes comprennent l'importance de ce que vous faites également?
1: Si, les jeunes comprennent, d'autres, tu sais que quand un projet arrive souvent et quand c'est un projet qui donne de l'argent, qui donne de nourriture, les gens apprécient comme ça. Mais quand c'est un projet qui parle de développement et qui ne donne pas de l'argent comme ça, donc tu vois, rares ceux qui apprécient le projet.
0: Alors dites-nous, quel est le niveau de mobilisation des jeunes filles autour des activités que vous faites en faveur de la protection de l'environnement.
1: Ouais, vous savez que déjà dans le club on a des filles. C'est important d'impliquer les filles parce que même dans nos foyers, le plus souvent ce sont les filles qui nettoient, qui ont l'habitude de nettoyer. C'est ça contribue aussi à la protection de l'environnement. Et ces filles-là qui sont dans les clubs-là travaillent aussi avec nous pour sensibiliser les autres et sensibiliser leurs pères. Donc c'est vraiment important d'impliquer les filles.
0: Alors, quelles sont les difficultés que vous rencontrez dans la mise en œuvre de vos actions environnementales?
1: Ouais, comme j'avais dit tout à l'heure, vous savez que c'est pas un projet qui donne de l'argent, qui distribue de l'argent ou de nourriture. Du coup, pour que les gens puissent s'intéresser beaucoup, beaucoup là, c'est un peu difficile. Mais nous continuons à travailler. Nous travaillons toujours pour que les gens puissent comprendre l'impact et l'importance de ce que nous sommes en train de faire.
0: Alors, avez-vous aussi des difficultés matérielles?

0: pour donner à ces jeunes à lutter contre la destruction de l'environnement ici à Bangassou.
1: Ouais, les difficultés ne manquent pas, on a des difficultés. Vous savez, la protection de l'environnement, ça dépend de tout le monde. Et ce que Shenko fait, il fait avec ce qu'il a, les moyens de bord. Alors si vraiment d'autres partenaires pouvaient s'impliquer aussi dans ce domaine, ça allait vraiment aider beaucoup.
0: Lorsque vous allez pour sensibiliser les jeunes dans les quartiers, est-ce que vous vous confrontez à des ripostes, à certains jeunes qui ne voulaient pas vraiment intégrer votre organisation?
1: Oui, ben, vous savez, ça ne manque pas souvent, il y a des gens comme ça. Quand il s'agit de sensibilisation et qu'on ne donne rien, il y a des gens qui restent dans leur coin, là, te balancent des mauvais propos, ils te disent des n'importe quoi. Mais c'est ça notre travail, nous supportons et puis nous voulons juste atteindre nos objectifs.
0: Est-ce que les autorités locales ici soutiennent suffisamment vos initiatives?
1: Si. Vous savez que déjà le gouvernement s'est déjà impliqué dans la protection de l'environnement depuis. Et les autorités locales aussi l'apprécient. Et c'est vraiment très avantageux pour nous. Si nous voyons déjà la direction régionale des eaux et forêts qui est là, qui travaille dur aussi pour l'environnement. Et aussi, le directeur de l'environnement aussi est là et le gouverneur ne cesse pas aussi de s'impliquer dans les activités qui vont dans le sens de la protection de l'environnement.
0: Alors, selon vous, que faut-il faire pour renforcer davantage l'engagement des jeunes de Bangassou dans ce combat environnemental?
1: Oui, ça, quand je ne cesse de le dire, c'est juste de sensibiliser beaucoup. Et c'est ce que nous faisons. Nous sensibilisons toujours. Nous poussons toujours les jeunes à comprendre vraiment ce que la protection de l'environnement, car l'avenir de demain en dépend. Si nous détruisons aujourd'hui l'environnement et demain, quelle sera vraiment la condition de vie de nos enfants qui vont venir après? Vous voyez, à l'époque, c'était pas comme ça. Il y avait des arbres, des gros arbres partout. Mais aujourd'hui, avec les mauvaises pratiques, voire, tu n'en trouves plus. À l'époque, nos parents nous disaient que les antilopes venaient jusqu'au bord de la maison. Mais aujourd'hui, mon frère, à notre jour, là, tu ne peux pas en trouver. Et alors, si nous continuons comme ça, quel sera l'avenir de demain?
0: Alors, quels sont les projets futurs que vous avez pour promouvoir la protection de l'environnement à Bangassou?
1: Nous voulons travailler, nous allons continuer à travailler. Et c'est pas seulement à Bangassou, parce que comme notre club, nous travaillons avec les clubs dans les établissements secondaires, dans les collèges, je vois que à Bangassou déjà il y a aussi des collèges qui se sont ouverts. À l'exemple de Pika 45, déjà il y a un collège là-bas à Banga. Et il y a un collège déjà à Lungouba et à Sayo-Niakari. Donc notre projet, c'est pas de rester seulement ici à Bangassou, c'est d'aller jusqu'à toucher ces collèges là-bas, là, créer des clubs là-bas et travailler aussi avec la communauté qui sont là-bas pour qu'ils puissent aussi s'impliquer davantage dans la protection de l'environnement.
0: Mais dites-nous, est-ce que vous souhaitez aussi former les jeunes ou bien faire des séminaires, des conférences avec ces jeunes-là, vraiment pour les pousser à s'investir davantage dans la protection de l'environnement et le développement durable?
1: Si. C'est ce que nous faisons d'ailleurs. Nous formons ces jeunes dans les clubs là. Nous les formons comme c'est un projet. Les moyens sont limités. Donc l'important c'est de former ces membres du club là et quitte à eux à leur tour maintenant d'aller transmettre ce qu'ils ont reçu aux autres jeunes. C'est ce que nous faisons.
0: Au total, vous avez combien de jeunes dans les différents clubs de protection de l'environnement que vous animez?
1: Ici à Bangassou, comme j'avais dit, on a 4 clubs ici. 4 clubs, dans ces clubs, on a 20...
0: Clubs de protection de l'environnement, vous voulez dire?
1: Oui, on a ces 4 clubs. Dans chaque club, il y a au moins 20. Il y a 20 jeunes qui sont issus de ces clubs-là. Donc si on prend les 4 clubs, on a déjà 80 participants.
0: Alors comment est-ce que vous avez fait le choix de ces jeunes dans les clubs pour que ces jeunes se donnent à la protection de l'environnement ici à Bangassou?
1: Le choix était fait comment? On était allé d'abord dans les établissements. On a retrouvé les chefs des établissements. On leur a expliqué l'objectif du projet, l'objectif du club, et on leur a demandé de nous mettre à notre disposition parce que c'est eux qui connaissent leurs élèves, qui peut parler devant le public, qui peut sensibiliser, qui est capable de prendre la parole. Et voilà, c'est à travers l'administration qu'on a reçu le nom de ces élèves et on travaille avec eux.
0: Alors, souhaitez-vous voir l'éducation environnementale renforcée, surtout dans les écoles et les quartiers?
1: Si, c'est notre combat. C'est notre combat. Nous le voulons bien et c'est ce que nous souhaitons. Espérons qu'avec ce que nous faisons, le travail que nous menons, l'engagement des jeunes dans les clubs, alors nous espérons voir.
0: Mais l'engagement des jeunes seul ne suffit pas. Si d'autres organisations qui œuvrent dans la protection de l'environnement peuvent emboîter le pas, comme Shenko, pour soutenir les jeunes de Bangassou afin de protéger l'environnement, ça va pas être un avantage?
1: Oui, Shenko, c'est une organisation. C'est une organisation qui travaille à base de budget. Et vous savez que les portefeuilles souvent sont aussi limités. Alors c'est pourquoi j'avais dit si d'autres organisations, soit société civile, tout le monde, parce que le problème de l'environnement concerne tout le monde, si tout le monde pourrait s'impliquer dans ce sens, ça sera trop bénéfique pour nous.
0: Alors pour en terminer, quel message adressez-vous aujourd'hui aux jeunes de Bangassou et aux jeunes de Centrafrique en général concernant la préservation de leur environnement?
1: J'aimerais juste dire aux jeunes centrafricains que Dieu nous a bénis. Nous avons vraiment un environnement très très très très riche que nous devons protéger. De l'est à l'ouest, du nord au sud, l'RCA est encore très verte. Et alors protégeons ce paradis que Dieu nous a donné pour ne pas que demain l'avenir de nos enfants puisse être compromis.
0: Monsieur Geoffra Doubalé, je vous remercie.
1: C'est moi qui vous remercie, monsieur journaliste.
2: Merci, Destin de Bonheur Willy Kahn. Merci aussi à notre invité, monsieur Geoffra Doubalé, qui est animateur du club de protection de l'environnement à Bangassou. Demain la Terre, ici prend fin cette émission. À la mise en onde, Tarsis et Lazare Banga. On se donne rendez-vous la semaine prochaine. La version Sango, c'est tout de suite.

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3: En temps universel et 10h à Bangui, et nous allons suivre le point d'actualité de Radio Nekiluka présenté par Nathan de Saint-Stéphane Ngombe. Nathan, bonjour.
4: Bonjour, c'est Vincent Herbert Wallo et bonjour à tous nos auditeurs. Une cinquantaine de passagers de la compagnie aérienne Royal Air Maroc ont manifesté hier devant les locaux de l'agence à Bangui. Ils réclament des explications sur les annulations successives de leur voyage malgré l'achat de leur billet d'avion. Ils manifestent et affirment qu'ils poursuivront leur mouvement jusqu'à obtention de réponses satisfaisantes et d'une solution concrète à leurs préoccupations. Les conseillers municipaux de Bozoum ont adopté le week-end dernier le budget de fonctionnement de la commune arrêté à 26 millions de francs CFA, alors que 4 ans en arrière, la municipalité fonctionnait sans budget validé par le conseil local. Ces 20 ans, en faisant un tour à l'international, l'Union africaine se mobilise face à l'épidémie déboulant RDC. Hier, une dizaine de chefs d'État et de ministres du continent ont participé à une visioconférence pour tenter de réunir des fonds. À l'issue de cette rencontre, le directeur général de l'Africa CDC, Jean Kaseya, a annoncé avoir obtenu les engagements financiers signé à hauteur de 910 millions de dollars, une somme destinée à renforcer la lutte contre le virus. En sport de combat, 3 Centrafricains qui ont fait leur preuve au tournoi d'Afrique centrale à Brazzaville arrivent aujourd'hui à Bangui à midi. Chacun d'eux a décroché une médaille de bronze en lutte libre et en lutte beach sur le sable. Ils ont ajouté 2 nouvelles distinctions, une médaille d'argent et une médaille de bronze. Au total, 5 médailles raflées qu'ils ramènent au pays. 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
6: 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Alors, on va pas la venir après ça, on va jusqu'à là-haut. On va pas faire qu'on va pas les malades qui les tenaient si on va jusqu'à là-haut.
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0: 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Collé le col, il faut avoir la paix, il faut avoir la paix. 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
1: 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Ah voilà, ça doit avoir commencé, il était déjà à 13h, à 14h, voilà. Donc il me dit, si 17h, 18h, donc il dit, merci, il n'y a pas. Il dit, ça doit s'arrêter, c'est cela.
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10h52 minutes sur Radio Nekeluka. Quelques transitions musicales en attendant 10h55 minutes. L'heure à laquelle nous allons passer la manche à celle qui va venir pour la tranche. À vous de jouer. Toujours microphone. Steven Tsenner, allô.

0: 10h54 minutes sur Radio Nekeluka. C'est sur ce texte, selon titre de Yakizo, que nous allons essayer de passer à Yosua Merveille, mais voilà qu'elle est en place pour la tranche. À vous de jouer, Merveille. Bonjour.
1: Bonjour, c'est Vincent Nervaroualu. Et puis on dit bonjour également à ceux qui nous écoutent.
0: Donc vous êtes déjà là, on peut que vous céder la place.
1: Oui, merci beaucoup.
0: Et bonne tranche à vous. Hein.
1: Merci.
0: Juste à côté, on vous suit.
1: Ciao.

Ben, vous le savez déjà, c'est un travail de chaîne sur Radio Nekiluka. Nous voici pour prendre le relais après Stevenson Herbawalo. Nous sommes mercredi, c'était l'émission Tataratisewa. Bon. Si on doit avancer, on avance avec vous. Hein.

10h57 minutes sur Radio Dekeluka. Pour ceux qui nous écoutent de près ou comme de loin, un petit rappel comme ça. D'abord, on vous dit bonjour. Nous sommes mercredi 17 juin avec le prénommé Hervé. Donc, quelque part, vous portez ce prénom Hervé. Bon, on ne fait pas tourner à la voix. On pense à Hervé Serifio. Bon, on ne fait pas tourner à lui. Le signe du mois est Gémeaux. Total, ils ont 168 jours. Il nous reste 197 jours à parcourir. L'adage qui nous dit, celui qui porte le panier 2 marche avec prudence. C'est-à-dire, plus les responsabilités sont importantes, plus il faut faire preuve de sagesse et de vigilance. Vous avez compris cette partie? Bon, de toutes les manières, on va se retrouver. Journée mondiale de lutte contre la désertification et la sécheresse. Là, ce bicotel, on va là, quand on dit, pas s'embarrasser de l'initiative, on doit dire que celui-là, merveille, mais voilà. Il y a des terres, il y a des soins, pour qu'on s'en doit, sangonga, balakonako. À manière,

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4: Bonjour à tous, il est 11h sur Radio Ndekiluka, place à Emmanuel Sambolifis pour le point d'actualité. Bonjour Emmanuel.
5: Bonjour Ursula Merveille Mevala, bonjour à tous. Les conseillers municipaux de Bangui élisent aujourd'hui le nouveau maire de la capitale ainsi que ses trois adjoints. Les Bangui-sois, eux, souhaitent voir un dirigeant capable de moderniser la mairie centrale. Entre-temps, les conseillers municipaux de Bozoum ont adopté le week-end dernier le budget de fonctionnement de la commune arrêté à 26 millions de francs CFA. La municipalité fonctionnait depuis près de 4 ans sans budget validé par le conseil local. Cette session budgétaire s'est tenue en présence de la préfète de Loampendé. Les habitants du 7e arrondissement de Bangui alertent sur le ramassage des produits avariés par la population pendant la destruction. Selon eux, certaines personnes récupèrent ces produits impropres à la consommation afin de les vendre. Une pratique qui suscite de vives inquiétudes dans le secteur. Football poursuit cet après-midi de la 8e journée de la Super League au stade Barthélémy Bogana. À 13h, reste à rejouer contre les zèbres de la Mambiri KDI, puis à 15h, Asdouane affronte puis Njaoui. 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

Depuis votre poste récepteur, vous écoutez Radio Nekiluka. Gros bisous à vous comme ça là-bas. Comme pour aujourd'hui, les prénommés Hervé sont à l'honneur. Donc si vous portez ce prénom Hervé, bon. On vous dit bonne fête patronale. Là. Voilà. Pour commencer, on dit bonne fête patronale à qui? À Hervé. Hervé Sérif, on l'appelle Diaspora. Hervé Mabali, bonne fête patronale à vous. Hervé Kourou, Hervé Kourou, bonne fête patronale à vous. On l'appelle aussi HK.

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C'est aussi important de savoir tout ça. Si ton ganguna soit à la langue, la zingon, Johnny, mon père qu'on a l'égini. En tout cas, Singila. Elle a déjà place sur la date à Singila.

J'attendais que ça 11h11 minutes sur Radio Ndekiluka pour démarrer les soirées d'anniversaire.

C'est Nassé. Et voilà, 11h11 minutes passées dans 11 secondes également sur Radio Ndekeloka pour ceux qui fêtent leur anniversaire de naissance. De naissance tout comme de mariage. On est là pour vous souhaiter heureux anniversaire.

Merci Seigneur et de voir comment la journée va se dérouler. Voilà. On vous saturer avec les histoires de fête. Ça. Oui, oui. C'est pas même on peut penser moi t'es pas mon anniversaire à moi tu t'en fous moi pas ça les tout y est bien là ça y est quand il y a anniversaire surprise. 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

Nous sommes même en marche, peu quand même dire nous pouvons payer ça la guilla. Je suis un garçon à la courte erreur professionnelle à l'OSA. Alors le commentaire, tu fais dire mettons bien en couper sexe, il fait ça la guilla. Le but c'est de d'abord vous arracher le sourire, hein, voilà. Ça, c'est le moment. Vous mettre à l'aise. Hein. Vous renvoyer la bonne humeur. Oh oh.

0: Daniel Lapolingue Wada. Voilà, elle a un an de plus aujourd'hui. Joyeux anniversaire à la princesse. Joyeux anniversaire à Gabriella.
1: Elle est là.
0: Gaza Logo. Joyeux anniversaire au

faut avoir cette culture-là. Quand on vous invite quelque part, il faut prévoir des cadeaux. Oui. 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On a dit, mais qui te peine? Parce qu'il peut m'envoyer dans le lingue que pas mon yé là. C'est comme ça.

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Il a son matin à Hervé, donc quand même, ton jeune matin à Dungona, la vie de matin à Thierry à Hervé Nala. 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

Félicitations à madame Nibayom Olga Laure. Vas-y, monsieur Nibayom, Jean-Claude, PDG, j'ai tout posé. Ah bon? En tout cas, on dit que ce message lui est envoyé avec affection par son époux, monsieur Nibayom. Jean-Claude, à ses enfants, Jordi, Kozengo, Nibayom, Elisama, depuis Maroc, Nibayom, John, depuis Rwanda, Florence, Kini, Abdoul, Emmanuel, l'important, Israël également, tout le personnel du bureau d'études de Topo Z. Pour souhaiter joyeux anniversaire.

Joyeux anniversaire à Madame Nibayom, Olga Lor. 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

Didi, que son animation est d'ailleurs. Ça va, c'est ça. 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Si matin à Dungo et aux soirs, c'est Wako Linga, c'est Wambringa, c'est Wako Sanga, c'est Wakan Tombe, Papa Dave Brésil. 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

Non, qu'on suit les souhaits d'anniversaire comme ça sur Radio Ndekelouk à la famille Zekema depuis Bensville. Nous avons Zekema Romaric, Zekema Ida, Boris, Arsène, Élisée, Marlise, Romercia. Et qui encore, il y a Aude, il y a Christelle, il y a Lorraine. Les enfants Thérésia, Sarah, Shalom, Jason, Isaac, Roselin. Pour souhaiter joyeux anniversaire à qui leur papa, leur frangin, leur cousin, Hervé, Emmanuel, Zekema. On l'appelle ce mot Zekematiseur. Oh là! Bah, faire ça, il retient Hervé, son balasso, tout là, ceci. Ah, ça, matin, à Douma, il retient la Hervé. Attends, nous sautons à 12 ans, droit, ouais. À Venant, bah, bas calendrier. Donc, comme à bas calendrier, droit, bas, soit bas, Hervé, en bas, t'es mort, cause, il roule, on a Hervé. 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

Depuis Benzvier, RP Emmanuel, le Zik et ma joyeux anniversaire à vous. Loniak, Hervé Kourou, soyez le HK. Donnez matin à Tirinalo, si ton jour Hervé Serifio Diaspora, donnez matin à Tirinalo. 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

travailler, voilà. Mais oui, non. Même fauteuil que tu vois dans le salon, souvent, mais ça dehors. Donc, c'est pas toi qui bouge là. 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

c'est la même face comme ça, il faut le tirer. Le qui à la quoi là, qui à la quoi là, botte. À l'occasion de son anniversaire, la famille Yokolika, la famille Koyaduma, la famille Yambiyo, la famille Kingana, ses frères et sœurs, Kolika Jésus Théonce, Théodule, hein, Messie Théolin, Meda Dorez, il y a Naomi, il y a Maurice, il y a Jaël, il y a Tonsi, il y a Gracia, il y a Josué, et leur grand frère Yambiyo, Brice Martial.

Kingana, Bélongine. Ceux de bord, nous avons maman Jacqueline alias Malgaré. Et mère. Comment ça vous êtes Malgaré? 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Toi, Sena, Yassante, Wendy, Géofan. On voit quoi, tiens, Dungo, le lasso. Longévité, sagesse, prospérité, santé, ça c'est le souhait de la famille. Colica, toi, Sena. Yassante, Wendy, Théophane. Joyeux anniversaire à

normalement, fallait ton saut, ton commentaire, il irait à soi là, juste à la bonne terrasse, à donne, dire, quoi. 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

0: mi la bouteille.
1: Allez, mi la bouteille.
0: Eh ah, eh ah. Magistrat Mathurin Gounidan, joyeux anniversaire à vous, joyeux anniversaire.

pour souhaiter joyeux anniversaire à leur bébé, leur fille. Wadele qui? Wadele Adora. Clotilde Bienheureuse, Adobe. C'est comme ça qu'on l'appelle, Adobe. En tout cas, joyeux anniversaire à Adobe. Wadele Adora, Clotilde Bienheureuse, Adobe. Joyeux anniversaire. Aujourd'hui, elle a 6 ans. Intelligence, sagesse.

Mais il faut comprendre, après ça, même bouteille, n'a pas de mal à l'année, même mon roumien, il n'y a pas de yé, un bayon, mon gars, tout quoi, un jandou, mon père, t'es bon, maman, c'est retourné. Parce qu'en fait, en rapport de mon père, mon mouton, mon bâtiment, il n'a pas de yé, mon tu m'as tout quoi, ou un jandou, mon. Parti sur mon sentier que l'aime, Moïse.

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Bon, là, il faut expliquer votre prénom, là, ça vient comment? Ça sort d'où? Parce que toi, Ibani, bien raciné.

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0: l'occasion de son anniversaire, les familles Koba Koyabade.
1: Femme d'affaires, Kofia Moutouté.
0: Mon papa Romari Kokoba, maman Koyabade Livia.
2: Président.
0: Et puis les enfants Chouchouna, Christiana, mamie.
2: Paul,
0: Isabelle, Léna.
2: Les
0: et les cousins comme Shada et Samuel. Tout ça, Bangui, pour souhaiter joyeux anniversaire à leurs fils, dont leurs petits-fils. Leurs cousins également. Koba Samuel et Liam.
2: Asma.
0: Koba Samuel et Liam. Il y a un an de plus aujourd'hui.

0: Ça fait peut-être un an qu'il faut ce secrétaire-là, la moi, le
1: man. Non,
0: c'est aussi qui est le téléphone, le ban, sur le yin.
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0: Parfois, sur mon base, au Kobe, là, le cas, c'est saigner mon corps, mon guillet, mon intérêt, mon et après, bon, bon, yoko.
1: C'est devenu un véritable tarifé pour les couples.
0: Non, ta pharmacie aussi, Ibarra, la paix, vraiment, go d'avant, des kilos, car à la pharmacie, Notre-Dame, Ibarra, là. À la pharmacie, le communauté, Ibarra.
1: C'est dans l'est le téléphone.
0: Ramassez sans bruit barala, ramassez Nadia Ibarala.
1: Laisse le téléphone de monsieur, monsieur.
0: Ramassez Paloma Ibarala.
1: Laisse le téléphone de papa. Laisse le téléphone de papa.
0: Ramassez centre-ville Ibarala, ramassez Awa Ibarala.
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0: En tout cas, la vie soit la ducasse, soit la lingue, rapasca, soit qu'on voit Yokoka.
1: Il faut laisser le téléphone de madame. On ne t'a jamais dit.
0: Papa, maintenant, bête de soi, sur ce moment, parce qu'il y a là, il reçoit un peu du gars, réflexion. Il t'a pas envoyé ton téléphone tout dans la soukou canal.
1: Le téléphone, il connaît son repétoire, tout de toi-même.
0: Assez wawamou, assez wawamoundia. N'a pas que tu bois, maman wawamoundia, n'a pas que tu bois. Et pas la tout, quand on boit à tes zones, matin, à donc, à confort, à la fille, à la cadette, à la. Yaya, à la Léo. Périclé. Yaya Léo Périclé. Tu le nom que Yaya. Bah en tout cas, Léo Périclé qui fête son anniversaire de naissance aujourd'hui. Joyeux anniversaire à lui.
1: Le téléphone est devenu.
0: Et si téléphone, ça la zanie.

0: deux fois l'eau qu'à vice versa. De fois où maintenant, Véfenga, Walina, champion, dit vérifier.
1: Mais
0: quand
1: c'est monsieur,
0: tu m'as dit, Walina, sans un cadre, mais monsieur là, champion.
1: Moi aussi, les
0: ennemis. Et DJ Caleb Mokobo, on vous salue aussi à l'écoute de Radio Nekeluka.
1: Tu es devenu ma secrétaire.
0: Et qui?
1: Amour ne soupçonne pas le mal.
0: Hein?
1: Fuyez dans le téléphone de son papa.
0: Bébé Erin Daniel, Kolingé Wada, joyeux anniversaire également. Joyeux anniversaire à Magistraki, Mathurin Godan. Joyeux anniversaire.

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Allez, sur quoi on a la demande, on dit binalité, pauvreté. C'est canal éternel. 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Comment tu voyais, on a place au manga kakanda, même ça quand est un peu cher, ça arrive à m'envoquer. 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

on a qui bague à la porte, on a tenté, ils sont les comprendre, après ça, les comprendre un tour à deux. Ah. Ah. Est-ce que tu dis que ça va pas être dit?

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7: 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Il est 12h, le point d'actualité, c'est avec Emmanuel Sambolifis. Bonjour Emmanuel.
8: Bonjour Ursula Merveille Mevala, bonjour à tous. Les conseillers municipaux de Bangui doivent élire aujourd'hui le nouveau maire de la capitale ainsi que ses trois adjoints. Les Banguissois, eux, souhaitent avoir un dirigeant capable de moderniser la mairie centrale. Le sous-préfet de Wandiakoto déplore l'infiltration des hommes armés dans cette ville située à plus de 900 km de Bangui. Selon Kevin Kergosngar, cette insécurité est liée à l'actuel conflit armé au Soudan. Il indique que des malfrats en provenance de ce pays ne cessent de commettre des violences sur des civils. Les conducteurs de mototaxis ont repris hier leurs activités dans la ville de Bossangwa, dans l'Ouam, après leur suspension lundi dernier. Cette reprise fait suite aux négociations menées par les autorités locales avec les forces de l'ordre présentes dans la localité, lesquelles ont donné des assurances aux conducteurs de mototaxi. Football poursuit cet après-midi de la 8e journée de la Super League au stade Barthélémy Bouganda. À 13h, Red Star joue contre les Zèbres de la Mambéré Kadéi, puis à 15h, AS Douane affronte Puisse Njaoui. 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

0: Le troisième passage de cette émission Mandako sur Radio Ndikiluka dans la tranche, à vous de jouer. Vous le savez déjà, Mandako, c'est un jeu radiophonique, un jeu qui teste le savoir. Mandako en ramène souvent des questions dans un panier pour vous, uniquement pour vous. Et pour ce mercredi, nous avons toujours le sac de la culture générale rempli de petites questions. Raison pour laquelle nous sommes là. Alors, mesdames et messieurs, préparez-vous parce que ça va chauffer. Mandako au micro, je suis sur la merveille Mevala, la technique, le service de David Bema. Mandako pour vous, ça quoi de la culture générale. Apprêtez-vous bien. 75 93 33 33 72 29 52 52. Mandako, 3, 2, 1, c'est à vous.
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0: Madame de quelqu'un, titre de Marie Melchior. 12h09 minutes sur Radio Ndekiluka, Mandako.
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0: 75 93 33 33 72 9 52 52, le téléphone sonne déjà. Allô, allô. Bonjour, vous êtes dans Mandako.
1: De la part de Soustaine Moussa.
0: Soustaine Moussa, c'est ça?
1: Ah oui, c'est ça. Depuis Ndili.
0: Depuis Ndili, vous allez bien?
1: Oui, je vais bien, et vous là-bas?
0: Oui, ça va super bien, Soustaine Moussa, depuis Ndili. On a des questions ici, on va choisir une question pour vous. Éloignez-vous d'abord de votre poste récepteur, s'il vous plaît.
1: Oui, je suis éloigné.
0: Encore un peu.
1: Ça va, non?
0: D'accord. Alors, rapidement, une question pour vous. Combien de pattes possède une araignée?
1: Pardon?
0: Combien? C'est pourquoi on vous demande de vous éloigner carrément, s'il vous plaît.
1: Oui, je suis éloigné.
0: Combien de pattes possède une araignée? Est-ce que vous pouvez carrément éteindre, s'il vous plaît?
1: Une araignée à 8 pattes.
0: D'accord, on va vérifier pour le nom.
1: Soustaine Moussa de Pindélé.
0: Soustaine Moussa de Pindélé, on vérifie rapidement pour vous. Est-ce que vous êtes content? Merci à vous. Hein. D'accord, merci. Merci. Effectivement, c'est l'araignée qui a 8 pattes. Voilà. L'araignée possède 8 pattes. Soustaine Moussa depuis Ndélé. Ok, ça commence bien. À mercredi sur Radio Ndékiluka.

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Juste 1 milliard, un titre de Mike à la vie. 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On dit bonjour à l'auditeur qui est là.

0: bonjour, Sylvain.
1: Oui, bonjour, c'est bien moi, vous c'est qui?
0: L'homme de quartier Sango, Murphy Poukaza.
1: L'homme de quartier Sango, Murphy Poukaza, qui arrive comme ça.
0: Oui, oui, c'est ça.
1: Vous êtes sûr que vous allez gagner?
0: Bon, ça dépend de la question.
1: D'accord. Quel est le seul mammifère capable de voler?
0: Seul mammifère
1: capable de voler, oui.
0: Attendez-moi 5 secondes.
1: C'est parti.
0: N'est-ce pas le canard?
1: Non, on va vérifier ce mot. Ne me posez pas la question. On vérifie. Le canard, on vérifie. Vous êtes passé à côté, Murphy Poukaza.
0: Je vais revenir.
1: Merci beaucoup.

0: soir.
1: On est dans Mandako sur Radio Ndekiluka. Bonjour à l'auditeur qui est au bout du fil là.
2: Oui, bonjour, je suis là.
1: C'est bien moi. Vous c'est qui?
2: C'est l'arrivée de Petit Denga à Bama le Kajasté.
1: L'arrivée de qui?
2: Petit Denga à Bama le Kajasté.
1: Petit.
2: Petit Denga à Bama.
1: Non, laissez Ngaragua tranquille, vous montrez d'abord votre nom, s'il vous plaît.
2: Maleka Jefté.
1: Maleka Jefté.
2: Oui, c'est ça.
1: Donc vous étiez en train de dire le type de Ngaragua.
2: Oui, c'est ça.
1: C'était pas important quand même. Alors, Maleka Jefté, une question rapidement pour vous.
2: Oui, je suis là.
1: Quel animal est connu pour changer de couleur afin de se camoufler?
2: C'est ça. Caméléon.
1: Vous proposez caméléon?
2: Oui, je propose caméléon.
1: D'accord, on va vérifier pour Maleka Jefté. Caméléon, on vérifie, on vérifie, on vérifie. Qu'est-ce que la machine dit?
2: Ouais. Oui, youpi.
1: Vous êtes vraiment content, hein?
2: Ouais, je suis content. Parce que... C'est le petit Ngaragua, Maleka Jefté.
1: Ah, on a compris au type de Ngaragua, on a compris. On a vraiment compris.
2: Ah, c'est ça,
1: il insiste vraiment que c'est lui le type de Ngaragua. Demain, quelqu'un d'autre va venir dire que c'est lui l'homme de Ngaragua. Merci, ça nous fait deux gagnants.

0: Dans des kilos, nous sommes toujours dans Mandako. On dit bonjour.
1: Oui, bonjour, c'est la merveille. Voilà.
0: Bonjour, c'est bien moi. Et vous?
1: C'est Ramirez Moulambo depuis Gitangola.
0: Ramirez Moulambo depuis Gitangola.
1: Oui.
0: Ramirez Moulambo, vous allez bien?
1: Oui, je vais hyper bien. Et vous?
0: Oui, ça va.
1: Okay.
0: Alors, Ramirez Moulambo, quel est le plus grand oiseau du monde?
1: Le plus grand oiseau du monde?
0: Oui.

Merci. Ramirez Moulambo depuis Guida Angola. Même dans ton sommeil, rappelle-toi que tu es un homme. En tout cas, cette semaine, c'est une semaine.

En tout cas, Fanico, lui, ici, il exagère. Et non, c'est parce que c'est comme ça chez lui quand il avait un beau, la vie est belle. Donc, si vous comprenez bien le beau de beau, c'est celui qui laisse parler sa poche.

0: Mandako, bonjour à l'auditeur au bout du fil.
1: Oui, bonjour Irkila.
0: Bonjour.
1: Gambouyaya, température.
0: Gambouyaya, vous allez bien?
1: Oui, je vais bien.
0: Ça fait quand même longtemps, hein?
1: Oui, ça fait longtemps. Vraiment, c'est le temps qui ne nous permet pas.
0: Vraiment. Alors, Gambouyaya, puisque le temps permet aujourd'hui, dites-nous quel animal vit dans une ruche?
1: Bon, moi, je choisis l'abeille.
0: Vous choisissez l'abeille, Gambouyaya qui choisit l'abeille. On vérifie, on demande à l'ordinateur si c'est une bonne réponse. Effectivement, c'est l'abeille qui vit dans une ruche. Merci, hein, Gambouyaya.
1: Oui, merci pour la première fois de gagner Mandako avec vous. Hein.
0: Ah bon? Comment ça?
1: Ah oui.
0: Je suis trop dur.
1: Parce que vous vous compliquez un peu.
0: Ah,
1: vous
0: êtes c'est pourquoi je dis cette semaine, c'est une semaine généreuse.
1: Ah, bon, moi, je ne savais pas.
0: Merci.
1: Bon, merci beaucoup.
0: Merci. Merci. Okay. Comme parce qu'on vous dit, il n'y a pas de proposition, c'est complication. Ok. Voilà ce qui est là comme ça. C'est depuis lundi que c'est tendre, c'est doux. D'accord. Gambouyaya, le quatrième gagnant du jour, merci. Le beau de beau. Fanico.

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0: On poursuit Mandako sur Radio Ndeke Loka. Allô, allô.
1: Bonjour, Maïwa.
0: Bonjour, c'est bien moi. Vous êtes qui?
1: C'est Gracia Yumele depuis PK16.
0: Gracia Yumele depuis PK16. Vous allez bien?
1: Oui, je vais bien.
0: Alors, Gracia Yumele, une question pour vous.
1: Oui.
0: Quel animal est célèbre pour ses rayures noires et blanches?
1: Je propose zèbre.
0: Vous proposez zèbre?
1: Oui.
0: D'accord, on va vérifier rapidement si c'est une bonne réponse.
1: 2, 1. Merci.
0: Ah, c'est que pour aujourd'hui là, non, il faudrait qu'on coince un peu les choses. Hein. Merci. Depuis tous ceux qui appellent là, ils trouvent les bonnes réponses.

0: Allô, allô.
1: Oui, allô, tranquille.
0: Bonjour.
1: Oui, bonjour.
0: Vous allez bien?
1: Oui.
0: Vous c'est qui?
1: Moi c'est Ndaka Stéphane depuis Bombari, tranquille.
0: Stéphane Ndaka depuis Bombari, ça va Bombari là-bas?
1: Non, ça va très bien, tranquille.
0: Mmh. On croyait que vous allez dire non, ça ne va pas.
1: Non, ça va très bien.
0: D'accord, Ndaka Stéphane, une question rapidement. Quel est l'animal emblématique de l'Australie qui se déplace en sautant?
1: Pardon, répétez la question, Tati.
0: Quel est l'animal emblématique de l'Australie qui se déplace en sautant?
1: Bon,
0: accordez-moi
1: 5 secondes.
0: D'accord.
1: Ok, tant
0: pis. Oui.
1: Je vous propose kangourou.
0: Vous proposez kangourou?
1: Oui.
0: Ndaka Stéphane.
1: Oui, tant pis.
0: On va vérifier. Non. Merci. Je parie que depuis lundi, tout le monde est content. Ah. Attendons jusqu'à 12h30.

0: Le téléphone sonne, nous sommes à 12h30. Allô, allô.
1: Oui, allô, bonjour, Tonti Lucila.
0: Bonjour. À qui nous avons l'honneur?
1: C'est la rue de Joas Ngarekoutou depuis Mokondi Balé.
0: Joas depuis Mokondi Balé.
1: Oui, c'est ça.
0: Vous allez bien?
1: Je vais bien, et vous là-bas?
0: Ça va, alors Joas.
1: Oui, je suis là.
0: Quel animal peut vivre aussi bien dans l'eau que sur terre?
1: Accorde-moi 6 secondes. Je pense que c'est le cochon.
0: D'accord, on vérifie pour voir. 3, 2, 1. Ah non, en tout cas, merci, on vous attend. Non. Pourtant, ce panier aujourd'hui, c'est un panier cadeau. Un collabo, un socolo.

0: Manda coup le téléphone sans nom, décroche. Allô, allô.
1: Oui, allô.
0: Bonjour.
1: Oui, bonjour.
0: Oui, à qui nous avons l'honneur? Pardon?
1: Jacques Poukolika, depuis Pétain et quoi?
0: Jacques, depuis Pétain.
1: Non, Job.
0: Job. Depuis Pétain et 3, c'est ça?
1: Oui, c'est ça.
0: Vous allez bien là-bas?
1: Oui, nous allons bien. Nous allons.
0: Ah, ça va aussi de notre côté. Vous pouvez constater.
1: Oui, je vois.
0: Alors, Job, dites-nous, comment appelle-t-on un groupe de lions?
1: Un groupe de lions?
0: Oui.
1: Aucune idée, je vais vous donner.
0: Oh, merci. On vous attend. On a encore du temps. Merci beaucoup.

0: avant quelqu'un au bout du fil. Allô, allô. Allô.
1: Allô.
0: Bonjour.
1: Bonjour, Sila.
0: Oui, c'est l'arrivée de qui?
1: C'est l'arrivée de Sonia de Pebosongo.
0: Sonia de Pebosongo. Ah, pour vous aussi, ça fait longtemps. Hein?
1: Oui.
0: Vous allez bien là-bas à Bosongo?
1: Oui, je vais bien.
0: Ah, c'est une bonne nouvelle. Alors, Sonia de Pebosongo.
1: Oui.
0: Puisque vous êtes là, répondez à cette question pour nous. Où se trouve le poignet de l'homme? Oui.
1: Au doigt.
0: Oui. D'accord, on va vérifier pour voir. Ne vous inquiétez pas, l'ordinateur est là pour ça. On vérifie. 3, 2, 1. Non, vous êtes passé à côté, Sonia.
1: Oui, je vais le venir.
0: Merci beaucoup. Le follow. C'est pas normal. Tout fan, c'est pas normal.

0: on est en train de mélanger pour voir ce que ça donne. Allô, allô.
1: Monsieur, bonjour.
0: Bonjour, à qui nous avons l'honneur? Le retour de Murphy Poukanza.
1: Oui.
0: C'est pour gagner?
1: Ça dépend toujours de la question.
0: Alors, répondez à cette question. Où se trouve le poignet de l'homme?
1: Le poignet de l'homme?
0: La question, elle est claire.
1: Accordez-moi 5 secondes. Entre la main et le bras.
0: Entre la main. Pardon?
1: Entre la main et l'avant-bras.
0: Entre la main et l'avant-bras. L'avant-bras ou bien le bras?
1: Le bras. Le bras d'ailleurs.
0: Le bras, hein?
1: Non.
0: On demande l'ordre. 2, 1. Merci pour quand vous-même vous êtes perturbé. Hein? D'accord, on vous attend. En tout cas, le jeu est comme ça. Choisissez seulement, dites-moi une seule réponse. Proposez une seule et on vérifie.

0: le téléphone sonne. Allô, allô.
1: Allô.
0: Bonjour.
1: Oui, bonjour.
0: L'arrivée de qui?
1: L'arrivée de l'homme du Damala, Félix Ndao.
0: Félix Ndao.
1: Non, t'as pas Damala, l'homme de Bukaranga.
0: L'homme de Bukaranga.
1: Ah oui, Félix Ndao.
0: Félix Ndao.
1: Oui.
0: Mais pour, souvent vous dites l'homme de là, qui vous dit que vous êtes le seul là-bas. Hein?
1: Je vous écoute pas bien.
0: Quand vous dites l'homme de là, qui vous dit que vous êtes le seul?
1: Moi, je suis l'homme, non?
0: Ah, d'accord. Il n'y a pas de souci. Hein. Alors, Félix Ndao de Bukaranga, c'est ça?
1: Je suis là.
0: Comment appelle-t-on les terminaisons des mains?
1: Pardon?
0: Comment appelle-t-on les terminaisons des mains?
1: Terminaisons des mains. C'est terminé avec un nom.
0: On vérifie. 3, 2, 1. Vous êtes passé à côté.
1: Ça ne tient pas.
0: Ça ne tient pas.

0: Nous avons quelques bouts de fil. Allô, allô. Allô, bonjour. Bonjour.
1: Oui, bonjour, Alvian.
0: Doucement, l'arrivée de qui?
1: Je merci depuis Maison Prisca.
0: Je merci depuis Maison Prisca.
1: Oui.
0: Vous allez bien?
1: Oui, je vais très bien, vous alors.
0: Ça va super bien. Éloignez-vous de votre poste récepteur, s'il vous plaît.
1: Ok.
0: Encore.
1: C'est bon déjà?
0: C'est bon déjà?
1: Oui.
0: Dieu merci de Maison Prisca. Dites-nous où se trouve le poignet de l'homme.
1: Le poignet de l'homme?
0: Oui.
1: Le poignet de l'homme se trouve dans la main.
0: Le poignet de l'homme se trouve dans la main. On vérifie. 3, 2, 1. En tout cas, c'est pas de notre faute, hein?
1: Ok, je vais revenir.
0: Merci, on vous attend.

0: Et la danse ici, ça ressemble à Djamina Wally, si vous voulez. Allô, allô.
1: Bonjour, madame.
0: Bonjour, moi c'est Ursula, et vous c'est qui? Bangui Martial, c'est ça? Bangui Martial, depuis Sapeke. Vous allez bien? Est-ce que apparemment on vous sent pas bien?
1: Pardon?
0: On vous sent pas bien?
1: Non, c'est la température, normalement je vais bien.
0: Alors, Bangui Martial, quelle est la partie du corps qui est responsable de l'équilibre?
1: Bon, donc je vais me laisser un peu de temps pour que je puisse...
0: 5 secondes.
1: Bon, allô?
0: Oui, allô? Oh là, oh là, on a été coupé. Bon, on a encore au moins 4 ou 5 minutes comme ça. 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

0: avant quelqu'un au bout du fil demande à quoi. Allô, allô. Allô. Bonjour.
1: Bonjour.
0: Oui, vous êtes de Mandakou sur Radio Ndekiluka.
1: Oui, je sais.
0: Mm-hmm. Moi, c'est Ursula. Vous, c'est qui?
1: Moi, c'est Tregadou. On se retrouve depuis quartier Latine.
0: Pardon?
1: Moi, c'est Tregadou. André Dieu Puissant depuis quartier Latine.
0: André Dieu Puissant. La Kirela, là, c'est vers où?
1: C'est vers Sainte-Piste.
0: Ah, derrière l'aéroport, c'est ça?
1: Oui, c'est ça.
0: Mmh. André Dieu Puissant, vous allez bien, bien, oui. Bien comme ça?
1: Bien, bien, vraiment, vraiment content.
0: Vous êtes content en même temps?
1: Oui, oui.
0: D'accord. Content. Alors, dites-nous quel organe contrôle toutes les activités du corps?
1: L'organe?
0: Quel est l'organe qui contrôle toutes les activités du corps?
1: Vous me donnez quelques questions.
0: Pardon?
1: Vous me donnez...

0: tournoi dénommé Sewa Sport Cup se déroule en ce moment au complexe sportif Barthélemy Bouganda.
1: À la une de cette édition, l'élection du maire de Bangui se déroule en ce moment. Les 62 conseillers municipaux sont appelés à départager les deux candidats en lice, Ruska Roselyne Mano et Portia Dia Abazen.
0: À l'issue de ce scrutin, la candidate qui obtiendra la majorité absolue des voix lors du vote à bulletin secret sera élue maire de la capitale en direct de la mairie de Bangui. Nous retrouvons Christ Roi Jordan Badingbe. Jordan, bonjour.
2: Bonjour, Emmanuel Sambelisti. Bonjour à tous les députés de la ville de Toluca.
0: Vous êtes actuellement à la mairie de Bangui. Où en sommes-nous avec le déroulement du vote?
2: Pour le moment, Emmanuel, je suis dit que la ville, il y a aucune information qui est inclue pour le moment concernant le vote qui est en train de se dérouler ici à la mairie centrale, ici à Bangui. Comme vous l'avez dit, une soixantaine de conseillers municipaux de Bangui qui sont appelés à nommer la maire de la ville de Bangui. Donc, pour le moment, c'est le vote qui déroule parce que c'est certainement les conseillers, les cadres du ministère de l'administration municipale qui sont actuellement dans la salle. L'accès à cette salle est interdit pour cette journaliste, comme nous sommes dehors. Donc, c'est le vote qui est en train de se dérouler comme ça. Il n'y a aucune information qui est encore fichée. Mais avant, bien avant le démarrage du jeu, il y avait un enseignement. Un enseignement officiel de ce processus fait par le ministre de la mairie de l'État, qui a rendu à cette société, qui est le gouvernement de Bazoukondi. Il y avait également la présence du président Laïmé et la maire, qui est là pour le lancement en fait, du vote qui se déroule à présent.
0: Mais Jordan, en dehors des deux candidates déjà en lice, d'autres candidatures ont-elles été enregistrées au cours de cette séance?
2: Pour le moment, nous ne pouvons pas connaître avec exactitude le nombre de candidats en lice pour la tête de la mairie centrale, puisque la salle nous est interdite d'accès. Donc, seulement ce que nous connaissons, c'est qu'il s'agit de deux candidats. À savoir Ruska Roselyne Mano qui est appelé ou qui est soutenu par le mouvement Ruska Roselyne Mano et la seconde candidate Portia Abazen. Donc pour le moment on ne connaît pas avec exactitude le nombre, mis à part les deux candidats,
0: Christora Jordan Badingbe, merci.
1: Entre-temps, les conseillers municipaux de Bozoum ont adopté le week-end dernier le budget de fonctionnement de la commune, arrêté à 26 millions de francs CFA.
0: La municipalité fonctionnait depuis près de 4 ans sans budget validé par le conseil local. Cette session budgétaire s'est tenue en présence de la préfète de Luampindi. Le point avec Frédéric Wagbenou.
3: Ce budget prévisionnel équilibré en recettes et en dépenses et prend en compte le fonctionnement des conditions de vie des habitants, selon le maire sortant Jean-Louis Sinakolo.
4: Et si nous n'avons pas de recettes, alors comment nous allons dépenser? Ce qui fait que nous avons un peu de difficultés pour pouvoir mieux fonctionner dans la ville de Bozoum. Et c'est à l'issue de cela que nous avons dit, il faut mettre en place ce budget, on va inviter tout le monde d'être présent, on va leur expliquer le bon fonctionnement de ce budget afin qu'ils puissent repartir dans leur secteur pour pouvoir expliquer aux autres afin qu'ils puissent payer leurs taxes pour que la mairie puisse avoir un peu de moyens pour pouvoir fonctionner avec.
3: Cependant, l'incivisme de certains opérateurs économiques pourrait compromettre la mobilisation des recettes locales. Le trésorier principal Marcel Roger Moussindade appelle les acteurs économiques à plus de responsabilités.
5: Il faudra que chacun mette la main à la pâte pour qu'on puisse réellement travailler d'arrache-pied pour avoir ses ressources afin d'exécuter ses dépenses. Alors, si on ne se met pas au travail ou si chacun va chercher l'argent pour mettre dans sa poche, on ne pourra jamais exécuter ce que nous avions élaboré aujourd'hui. Le grand problème, c'est le travail, c'est le recouvrement, c'est d'éduquer et aller en action, éduquer les gens pour leur dire que vraiment, c'est à eux maintenant de bâtir leur ville, de bâtir leur pays. Et en contribuant avec ces maudites sommes qu'ils donnent et avec cette somme, nous allons maintenant essayer de mettre les choses sur les rails.
3: Pour certains observateurs locaux, ce budget reste insuffisant pour une commune de l'envergure de Bozoum. Ils estiment que d'importants investissements et des partenaires seront nécessaires pour relever les défis du développement local. Frédéric Wagenou, Bozoum, Radio Ndekeloka.
1: Le sous-préfet de Wandiakoto alerte sur l'infiltration des hommes armés dans cette ville située à plus de 900 km de Bangui.
0: Selon Kevin Kerr Gosngar, cette insécurité est liée à l'actuel conflit armé au Soudan. Il indique que des malfrats en provenance de ce pays multiplient.

0: multiplient les actes de violence contre des civils. Le sous-préfet de Wandjakoto est au micro de notre correspondant Gasmala Mustapha.
1: Ce conflit armé au Soudan a occasionné de l'insécurité dans notre sous-préfecture. La frontière avec le Soudan est poreuse. Les hommes armés circulent librement et viennent commettre des exactions sur les populations civiles de notre territoire. Nous avons enregistré plusieurs actes de braquage à main armée, extorsion des biens comme les motos, de l'argent, de diamants, de l'or, etc. Et ces malfrats repartent avec ces biens volés librement au Soudan sans être inquiétés. Mais pour le moment, le gouvernement avec nos partenaires et les alliés de la RCA travaillent pour renforcer les dispositifs sécuritaires dans cette zone pour garantir la sécurité de la population.
2: Emmanuel, la République centrafricaine accueille actuellement près de 60 000 réfugiés et demandeurs d'asile sur son territoire.
0: Une annonce faite lors d'un point de presse conjoint tenu hier à Bangui par le Haut Commissaire pour les réfugiés et la Compagnie nationale pour le réfugié, CNR. Pour les deux organisations, la Journée mondiale du réfugié, qui sera célébrée samedi prochain, doit marquer le passage de l'assistance d'urgence à des solutions durables. Écoutons William Chemali, représentant pays du HCR, au micro de Christophe Jordan Badingbi.
3: Alors, pour accompagner la vision du chef de l'État, notre accompagnement des autorités centrafricaines entre aujourd'hui une nouvelle phase. Nous sommes en train de passer d'une phase d'assistanat à une phase de solution qui contribue au développement. Cette nouvelle phase amène le HCR à adapter et à réorganiser son approche. Je tiens toutefois à clarifier, adapter et réorganiser ne signifie pas désengagement. Je m'explique. Vous continuerez à voir le HCR et ses partenaires appuyer la Commission nationale pour les réfugiés à enregistrer les réfugiés s'il y en a des nouveaux, et il y en a. Vous continuerez à voir le HCR et ses partenaires aux côtés de la CNR pour appuyer les communautés réfugiées vulnérables à satisfaire leurs besoins de base et à être protégées. Vous continuerez à voir le HCR et ses partenaires aux côtés du ministère d'Action humanitaire pour accompagner les retournés réfugiés centrafricains des pays limitrophes qui rentrent dans le pays. Mais en général, nous allons s'adapter aux changements d'époque, de méthode et d'ambition que le président nous a instruit.
2: Les conducteurs de mototaxis de Bossangwa dans l'Ouam ont repris hier leurs activités après une suspension observée depuis lundi.
0: Cette reprise fait suite aux discussions engagées entre les autorités locales et les forces de l'ordre déployées dans la ville. Ces échanges ont permis d'obtenir des garanties en faveur des conducteurs de mototaxis. Joint par Sabrina Larissa Nailo, Boris, président préfectoral des conducteurs, revient sur les raisons de cette reprise.
4: Effectivement, les syndicats des mototaxis de Bossangwa est approché des autorités locales, c'est-à-dire au secteur administratif. Le gouverneur était présent, on a expliqué les conditions et il nous a prodigué les conseils et on a fini une réunion avec les patrons de moto, y compris la gendarmerie, et monsieur le maire aussi était présent pour avoir une clarification. Et ça a été passé bien. Et au moment où je vous parle là, on a donné une instruction aux mototaxis de travailler depuis hier. Je demande aux autorités en place, en tout cas, s'il y a un cas, il faut venez vers nous, les conducteurs de taxi-moto, pour que le travail soit vraiment clair et avec la sûreté.
0: On rappelle, samedi dernier à Bossangwa, des gendarmes appuyés par des militaires russes ont saisi plusieurs motos appartenant à des particuliers. Selon les témoignages recueillis sur place, les propriétaires de ces engins auraient été contraints de verser la somme de 15 000 francs CFA pour récupérer leurs motocyclettes.
2: La journée de l'enfant africain instaurée par l'Union africaine en 1991 a été célébrée hier autour du thème « Garantir l'accès universel à l'eau, à l'assainissement et à l'hygiène pour tous les enfants d'Afrique. »
0: Elle rend hommage aux élèves noirs tués lors des manifestations du 16 juin 1976 à Soweto, en Afrique du Sud. Ils protestaient contre les injustices du régime de l'apartheid. À cette occasion, le Centre de support en santé internationale en RCA, basé à Birao, appelle les parents et les acteurs humanitaires à renforcer leur soutien aux enfants. Ebenezer Sosongo, chef de base de cette organisation, au micro de Mustapha Romaric Samba.
5: Chaque année, le 16 juin, on célèbre la journée de l'enfant africain. Concernant le thème qui a été choisi, c'est le but de garantir à ce que les enfants puissent avoir accès à l'eau potable, non seulement l'eau potable, mais aussi les parents doivent faire de sorte que ces enfants aient de l'assainissement au niveau de là où ils habitent et au niveau de l'école également. On se rend compte qu'avec le temps, les enfants réfugiés et les enfants de la communauté haute se réunissent dans la même salle de classe pour que les partenaires puissent faire en sorte que les enfants aient accès à l'eau au niveau de toutes les infrastructures scolaires, à la maison, pour que les enfants aient accès à l'eau potable. On voit que les ONG construisent des bonnes fontaines, des forages à motricité humaine qui permet aussi de desservir certains quartiers. On le voit ici à Birao. Ça, c'est déjà une bonne nouvelle.
0: Notre dossier du jour sera consacré à la célébration de cette journée à la fin de cette édition.
2: Actualité internationale, l'Union africaine renforce sa mobilisation contre l'épidémie d'Ebola en République démocratique du Congo.
0: Une dizaine de chefs d'État et de ministres africains ont pris part hier à une visioconférence consacrée à la recherche de financement pour lutter contre cette maladie. À l'issue de cette rencontre, Jean Kaseya, directeur général de l'Africa CDC, a annoncé des promesses de financement évaluées à 910 millions de dollars. Ces ressources doivent permettre d'intensifier la riposte contre le virus.
2: En sport football, le tournoi Siwa Sport Cup se poursuit au complexe sportif Barthélemy Bouganda.
0: Le premier match oppose actuellement Kagari Veil à Siwa Sport. À 15h, les frères centrafricains affronteront les Anges de Fatima. Cette compétition est organisée à l'initiative du club du capitaine des Fauves, Joufri Kondoubia.
2: Entre-temps, la 8e journée de la Super League se dispute au stade Barthélemy Bouganda.
0: En ce moment, Red Star est opposé aux Zèbres de la Mambéré KDI. À 15h, l'AS Douane croisera le faire avec Puisse Njiaoué. Demain à 13h, Olympique Real de Bangui recevra les Anges de Maïgaro de Boire. Hier, Olympique Real de Bombari s'est incliné face à la SCAF sur le score d'un but à zéro, tandis que le tout-puissant USCA a battu EFC 5 par 2-0.
2: Toujours en foot, les matchs du tournoi interscolaire féminin démarrent cet après-midi.
0: À 14h, le lycée professionnel féminin joue contre le lycée Fatima sur le terrain de l'université de Bangui. En même temps, le lycée Miskine affronte sur son terrain l'AUNES. Demain, un seul match sera au programme. À 14h, le lycée Marie-Jeanne Caron jouera contre le lycée des Martyrs. Ce match aura lieu sur le terrain de l'université de Bangui.
2: Parlons de la Coupe du Monde avec les deux équipes africaines.
0: Ce matin, à 2h, l'Argentine a dominé l'Algérie 3-0. Lionel Messi a signé un triplé, devenant co-meilleur buteur de l'histoire de la Coupe du Monde à égalité avec l'Allemand Miroslav Close. 16 buts chacun. Hier, la France s'est imposée face au Sénégal 3-1 grâce à un doublé de Kylian Mbappé. L'attaquant français totalise désormais 14 réalisations en Coupe du Monde. Enfin, la Norvège a pris le dessus sur l'Irak 4-1. Ce matin, l'Autriche a battu la Jordanie 3-1. À 18h, le Portugal va croiser la RDC et à 21h, place au choc entre l'Angleterre et la Croatie.
2: Pour terminer, les athlètes centrafricains qui ont pris part au tournoi de la zone 4 à Brazzaville la semaine dernière sont attendus aujourd'hui à Bangui.
0: Ces athlètes sont Ahmed Abbas, Alnour Nyakanda et Shimazo Gere Payo. Ils ont remporté au total 4 médailles de bronze et une médaille d'argent.
2: Et c'est tout pour cette édition française. Merci à vous de l'avoir suivi. La version Sango, c'est tout de suite.
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6: Ibarala Emmanuel Sambolifi qui va sur le terrain d'attente de Jerusalem.
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2: À l'occasion de la journée de l'enfant africain célébrée hier, le Centre de recherche sociale de protection de l'enfance et de l'environnement à Bangui a réuni de nombreux enfants venus de différentes communautés pour les sensibiliser sur leurs droits, notamment à l'accès à l'éducation, à la santé, à l'alimentation et à bien d'autres services essentiels. Alexia Félix Mandi nous en parle.
15: Dans la salle de conférence de l'école Fateb, de nombreux enfants venus de différents établissements scolaires et quartiers de Bangui suivent attentivement cette séance de sensibilisation consacrée à la connaissance de leurs droits. Messi de Grasse, 14 ans, élève en classe de 3e au complexe scolaire Le Bangrin, apprécie cette initiative. Il se dit heureux d'en apprendre davantage sur ses droits et de partager ce moment avec d'autres enfants.
16: Aujourd'hui, je suis très heureux. Les parents doivent soigner les enfants, donner à l'enfant ce qu'il veut, donner le manger, payer la scolarité avec les enfants. Je me sens mal parce que quand je vais à l'école, je viens, je vois mes amis, rester seulement comme ça à la maison. J'ai envie de le dire, d'aller demander à leurs parents de l'inscrire à l'école, mais d'autres enfants ne veulent même pas aller à l'école.
15: Jamila, élève en classe de première à l'école islamique Sabil El Fala, partage ce même enthousiasme. Elle souhaite que tous les enfants, particulièrement les filles, puissent bénéficier de ces mêmes opportunités.
17: Moi, j'ai la chance d'aller à l'école. Et aujourd'hui, j'en suis très ravie, car aujourd'hui, je peux être quelqu'un, je peux aider la Centrafrique, je peux aider une communauté entière en faisant la médecine, en enseignant et en aidant ceux qui n'ont pas fréquenté l'école ou ceux qui les sans-abri et autres. Moi, ce que j'aimerais leur dire est qu'ils laissent leurs enfants aller à l'école. Aussi, qu'ils ont droit à l'éducation, car ils sont les futurs de demain, ils sont les futurs médecins, les futurs enseignants et autres. Nous devons leur offrir une éducation de qualité, les valeurs du respect, la citoyenneté et aussi la loyauté pour le bon fonctionnement du pays. Je m'adresse particulièrement aux filles, car les filles sont les piliers de la société.
15: Malgré les avancées enregistrées, de nombreux enfants restent confrontés à des difficultés d'accès à l'éducation, aux soins de santé ou encore à une alimentation adéquate. Une situation préoccupante selon Dr Xavier Commandé, directeur du Centre de recherche sociale de protection de l'enfance et de l'environnement.
18: Cette journée, vraiment, c'est une journée mémoriale. Pourquoi ? Parce qu'on se souvient toujours des enfants au niveau de Soweto qui ont été tués à balles réelles, plus de 500 enfants. Et cette journée aussi en République centrafricaine, elle nous a rappelé aussi à l'époque du Bokassa qui a imposé aux enfants les ports des tenues dans les écoles et la police a tiré aussi à balles réelles sur les enfants. Et aujourd'hui, cette journée nous rappelle l'implication des enfants dans le groupe armé et vraiment c'est tous ces aspects-là qui nous ont poussé bien sûr à mobiliser les enfants, à communiquer, à échanger. Et de deux aussi, quand vous regardez dans la coloration des enfants, nous avons les enfants qui sont de la mosquée et ceux aussi qui viennent dans des églises protestantes et par conséquent nous voulons mobiliser tous ces enfants pour qu'il y ait ce qu'on appelle la cohésion sociale en République centrafricaine. Pourquoi ? Parce que les enfants sont l'avenir du demain. Il faut les entretenir, il faut les éduquer, il faut les accompagner pour un processus de socialisation au sein de la famille et au sein de la société centrafricaine.
15: En République centrafricaine, le respect des droits de l'enfant demeure un défi important. Augustine Marthe Kirima, ministre de la promotion du genre et de la protection de l'enfant, réaffirme l'engagement du gouvernement à œuvrer pour une amélioration des conditions de vie des enfants à Bangui comme dans les provinces.
19: Selon le rapport de l'UNICEF, l'accès aux services d'eau, d'hygiène et d'assainissement en République centrafricaine reste critique. Le taux d'accès à des services élémentaires d'eau et d'assainissement se situe à des niveaux extrêmement bas, respectivement 36% et 14%. Ce qui veut dire que 2,2 millions de personnes, dont 1 million d'enfants, sont dans un seuil critique de besoin en Wash. Dans les zones urbaines, les réseaux d'approvisionnement en eau s'envétissent et trop souvent saturés, ce qui les rend dysfonctionnels. Dans les zones rurales, les forages sont en nombre insuffisant et ceux qui existent tombent régulièrement en panne faute d'entretien. Les enfants sont ainsi exposés aux maladies hydriques comme les diarrhées, la fièvre typhoïde, qui sont parmi les principales causes de mortalité chez les jeunes enfants. Face à cela, le gouvernement, avec l'appui des partenaires, le gouvernement déploie des projets intégrant la construction des forages scolaires, de blocs de latrines et de systèmes d'adduction d'eau alimentée à l'énergie solaire.
15: Célébrée chaque année le 16 juin, la journée de l'enfant africain rappelle le soulèvement des élèves de Soweto en Afrique du Sud en 1976. Ces jeunes manifestaient contre la mauvaise qualité de l'enseignement qui leur était imposé.
2: Merci beaucoup Alexia Félix Nguandi pour toutes ces précisions par rapport à la journée de l'enfant africain célébrée hier 16 juin. Quant à vous, chers auditeurs, ne quittez pas la version de ce dossier du jour en Sango. C'est tout de suite.
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19: Selon le rapport de l'UNICEF, l'accès aux services d'eau, d'hygiène et d'assainissement wosh en
3: République. 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
19: et de système d'adduction d'eau alimentée à l'énergie solaire.
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Un bel après-midi, bel bonjour, good afternoon, hello. Bienvenue à vous, chers connectés de Radio Ndikiluka. Dans notre bateau dénommé les après-midi de votre station préférée, la station qui travaille pour tous les centrafricains dans les coins et les recoins de la République centrafricaine, même depuis l'étranger si vous voulez. Voilà pour ce jour, mercredi 17 juin, je suis encore revenue pour vous servir. Vous, la fête patronale est réservée au prénommé Hervé, et signe du mois Gémeaux. Nous embrassons jusque la 168e jour de cette belle année encore. Et il y en a qui ont bien poussé leur premier cri le 17 juin, jovial jour de naissance à vous les natifs du jour, les tatas, les papis, les cocors, on vous embrasse, les mariés, jovial jour à vous. Et nous reste 197 jours pour terminer 2026, nous sommes dans la 25e semaine, d'où l'adage nous dit, celui qui porte le panier d'œufs marche avec prudence. Est-ce que vous avez compris? Bon, je l'explique. Cela veut dire plus les responsabilités sont importantes, plus il faut faire preuve de sagesse et de vigilance. La journée mondiale de lutte contre la désertification et la sécheresse. Devant le micro, appelez-moi Elvire Kentombe. Si jamais c'est dur et lent pour vous, dites tout simplement Miss L. Et je suis bien assise, bien accompagnée techniquement de la main de Sosten Makalou Zoneta, David Bema. On est parti pour 15h55 minutes. Ça sera bien ce thème qu'on se dira bien au revoir. On va bien démarrer notre petit train les après-midi de Radio Ndikiluka par vos vœux d'anniversaire pour ces après-midi. Et après, pour le reste des programmes, le reste de notre programme, restez branchés. Bel après-midi encore une fois et bienvenue à vous.

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vous embrasser les natifs du jour sur un Dundee Kilukan dans le bateau les après-midi de RNL. Un joyeux anniversaire à Nibayom Olga Laure, à maman Toutou.

Roi de l'adorage, Clotilde. Clotilde, bienvenue. Adobe, qui a un an de plus aujourd'hui. Toute la famille Ouadélé, comme Kitura, Dieu fera Ézéchiel. Et maman Léontine, je te bien juge la jour de naissance. À Ouadélé.

Irilo Hervé Poussanaï, Poussinindi, Poussindi. Ah, Irinila, les noms compliqués quoi. Ah bon, essaye, il faut ridicule. Hervé Poussindi, Maourka. Nambagé Betika, Namango Rajan de Keluka, joyeux anniversaire. 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Fritula Chamberlin. Ah oui, la famille Ndembe. Comme Sania Jordan et

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Nous joignons la famille Yokoba, la famille Koyabadé depuis Bangui, papa Romari Kakoba, maman Koyabadé Livia, les enfants comme Chouchouna, Christiana, mamie Isabelle Lena, cousin Shaddai et Samuel, tous à Bangui, c'est un joli jour de naissance. Alors cousin, fils, petit-fils, Koba, Samuel, Eliane, un an de plus aujourd'hui. Prie que Dieu le

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Erin Daniel Kolenge Wada. Alias maman. Joyeux anniversaire bébé. Joyeux anniversaire bébé Dani. Nous en avons fini comme ça pour vos vœux d'anniversaire. Ce train s'arrête ici. 13h54 minutes sur Radio Nekiloka. Joyeux anniversaire à vous. Mais si vos noms ne sont pas sur nos papiers ici, devant nous, devant notre ordinateur, on vous souhaite un joyeux jour de naissance. Aux époux et épouses, on ne vous oublie pas. Je viens le jour à vous aussi. Si jamais 17 juin, on marque bien une date spéciale pour vous. Et si jamais c'est triste comme date, on partage aussi cette tristesse avec vous. Allez, on déguste un peu les morceaux de notre train musical. Et après, nous suivrons les points d'actualité. Une fois atterri dans le monde de 14h.

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8: En République centrafricaine, 62% des enfants n'ont pas accès à de l'eau potable. Cela représente plus de 2 millions d'enfants qui n'ont pas accès à de l'eau potable. 2 millions d'enfants, c'est beaucoup trop. L'accès à l'eau n'est pas un privilège, c'est un droit, leur droit. Pour y arriver, trois actions essentielles. Mobiliser les volontés politiques, prioriser les solutions locales et durables, faire en sorte qu'il y ait des infrastructures d'eau à tous les niveaux.
0: 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Les points d'actualité présentés par Emmanuel Sambolifis. Bel après-midi.
9: Bel après-midi, Elvire Kentombe. Bel après-midi à tous. La ville de Bangui a une nouvelle maire. Il s'agit de Prisca Roseline Mano qui a été élue avec 31 voix face à son challenger Portia Dia Abazen qui a obtenu 28 voix. Elle prend désormais les rênes de la mairie de Bangui pour un mandat de 7 ans. Le sous-préfet de Wandiakoto alerte sur l'infiltration des hommes armés dans cette ville située à plus de 900 km de Bangui. Selon Kevin Kergosngar, cette insécurité est lié à l'actuel conflit armé au Soudan. Il indique que des malfrats en provenance de ce pays multiplient les actes de violence contre des civils. La République centrafricaine accueille actuellement

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2: Après qu'on a dans ce quoi signe en Bétibé Africa.

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6: Bel après-midi, Elvire Kentombe, bel après-midi à tous. La ville de Bangui a une nouvelle maire. Il s'agit de Prisca Roseline Manou, qui a été élue avec 30 voix face à son challenger Portia Deya Abazen, qui a obtenu 29 voix. Elle prend désormais les rênes de la mairie de Bangui pour un mandat de 7 ans. Des habitants du 7e arrondissement de Bangui alertent sur le ramassage de produits avariés par la population pendant la destruction. Selon eux, certaines personnes récupère ces produits impropres à la consommation afin de les revendre, une pratique qui suscite de vives inquiétudes dans le secteur. La journée de l'enfant africain, instaurée par l'Union africaine en 1991, a été célébrée hier autour du thème « Garantir l'accès universel à l'eau, à l'assainissement et à l'hygiène pour tous les enfants d'Afrique ».

nous avons dit qu'il y a des gens qui sont trop là. Éducation. Il y a quelqu'un qui est ici dans le monde qui est à Moulingande. Et voilà, tu vois, on doit croiser la parole d'enfant. 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

Éducation petit centre dans le défend de Kedoka. 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

0: En plus de conseils, avec le petit centre de Sebango, tu vois, maintenant, atterrissons maintenant dans le monde des tout petits avec notre petit invité, Déocratia Samolo.
1: Ah, tu indiques, Luca?
2: Parole d'enfant.
0: Coucou, petite.
3: Oui, bonjour.
0: Ça va?
3: Ça va bien.
0: D'accord, pourquoi tu es silencieuse? Tu as peur?
3: Non. C'est juste parce que mes parents sont déjà arrivés et puis j'ai peur qu'ils retournent à la maison.
0: Tes parents ne vont pas rentrer sans toi, d'accord?
3: Ok.
0: Ok, alors tu t'appelles comment?
3: Je m'appelle Amolo Deogracias.
0: Deogracias?
3: Oui.
0: Eh ben, tu sais que moi aussi je m'appelle Gracias.
3: Je ne sais pas si.
0: Je te promets, je m'appelle Gracias aussi.
3: Et quel est votre prénom?
0: Mon autre prénom, c'est Elvire.
3: Ok, et votre nom?
0: Mon nom, c'est Kentombe.
3: Kentombe.
0: Oui. Tu sais lire?
3: Oui, et je peux lire quoi?
0: Comme ça, tu te donnes mon passeport et tu essaies de lire mon prénom, Gracia, comme tu n'es pas sûre, là.
3: Non.
0: D'accord. Alors, je t'appelle comment? Deo Gracias ou Amolo?
3: Gracias.
0: Gracias, ça va?
3: Ça va bien.
0: Ok, tu as quel âge?
3: J'ai 6 ans.
0: Ça veut dire que tu vas déjà à l'école, pas vrai?
3: Oui.
0: Et tu fréquentes dans quelle école tu connais?
3: Saint-Clair.
0: D'accord. Et tu n'es pas encore admise en classe de CI, c'est ça?
3: C'est bientôt que je vais aller à CI.
0: D'accord, c'est bien. Il faut bien travailler pour ça, d'accord?
3: Ok.
0: Papa et maman s'appellent comment?
3: Mon papa s'appelle Maxon Juvena et ma mère s'appelle Balorin.
0: Adi, Deo Gracias, une fois grande demain, qu'est-ce que tu aimerais bien devenir?
3: Je veux devenir comme ma mère parce qu'elle est médecin. Moi aussi, je veux devenir comme elle.
0: Ah ouais?
3: Oui.
0: Pour soigner les enfants ou les grandes personnes?
3: Les grandes personnes et les enfants aussi.
0: C'est très bien ça. Pour ça, il faut beaucoup étudier, hein, d'accord?
3: Ok.
0: D'accord. Et qu'est-ce que tu n'aimes pas à la maison? Qu'est-ce que tu n'aimes pas entre les nourritures, les chansons? Qu'est-ce que tu n'aimes pas souvent?
3: J'aime pas beaucoup chanter. Et puis, j'adore seulement une chanson que j'aimerais bien chanter.
0: Ah oui?
3: Amour de Dieu est grand comme ça, est grand comme ça. Il est pour toi, il est pour moi. Alléluia.
0: C'est tout, Deo Gracias?
3: Oui.
0: Et est-ce que tu as compris les paroles de la
3: chanson?
0: Oui. Ça veut dire
3: quoi? Ça veut dire que Dieu nous aime beaucoup et il a un grand amour pour nous.
0: Oh, c'est vrai que tu es très intelligente, ma chérie. Une couleur préférée, tu en as?
3: Rose.
0: Comme toutes les filles?
3: Oui.
0: D'accord, c'est bien. Alors, Deo Gracias, merci de nous avoir partagé ton petit monde. Si tu n'as rien d'autre à dire, on te dit au revoir et surtout travaille bien pour être docteur demain.
3: Ok, au revoir.
0: Au revoir, ma petite chérie. C'était bien la petite Deo Gracias Amolo. Elle a 6 ans. Elle est bien en grande section de l'école Sainte-Claire à Bimbo. Ma petite chérie, on se fixe rendez-vous demain.

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1: S'il fait chaud, je peux vous amener la fraîcheur de l'Europe. Ils sont tous partis en atelier.
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pour vous accompagner, vous aiguiller et alléger votre journée. On sera très bientôt dans la seconde partie de vos

0: la seconde partie de vos avis communiqués pour suivre tous les après-midi de Radio Ndiki Luka. Dans le cadre de la mise en œuvre du plan national de développement 2024-2028, le ministère de l'économie, du plan et de la coopération internationale de la République centrafricaine recrute à travers le groupement Africa Search Togo Continental Finance le personnel de son secrétariat technique. 23 postes basés à Bangui sont à pouvoir sur les 17 profils suivants. Secrétaire technique du PNDRCA, secrétaire technique adjoint ou adjointe PNDRCA, coordonnateur ou coordonnatrice du pôle sécurité, état de droit et gouvernance, coordonnateur du pôle capital humain et développement social, coordonnateur du pôle infrastructure résiliente et durable, coordonnateur du pôle croissance économique, finances publiques et filières productives, coordonnateur ou coordonnatrice toujours du pôle environnement, changement climatique et développement durable, et deux experts thématiques, pôle sécurité, état de droit et gouvernance, deux experts thématiques, pôle capital humain et développement social, deux experts thématiques, pôle infrastructure résiliente et durable, deux experts thématiques, pôle croissance économique, finances publiques et filières productives, deux experts thématiques, pôle environnement, changement climatique et développement durable, et deux experts climat, des affaires. Une experte ou un expert en suivi évaluation, une ou un expert en informatique et gestion de base des données, un expert en communication de développement, un responsable administratif et financier. Les conditions de poste réservés aux candidats de nationalité centrafricaine. Contrat d'un an renouvelable dans la limite du mandat de 5 ans. Du secrétariat technique rémunération attractive alignée sur les grilles des PTF. Les candidatures féminines sont vivement encouragées. Les conditions. Une lettre de motivation datée signée mentionnant explicitement le poste visé, un seul poste par dossier, 2 pages maximum, 1 curriculum vitae datée signée. 5 pages maximum, format PDF, copie certifiée conforme du diplôme minimum exigé au poste, le certificat de nationalité centrafricaine, un extrait de casier judiciaire de moins de 3 mois pour les candidats de la diaspora, un casier judiciaire du pays de résidence est également requis, liste de 3 référents professionnels avec leurs coordonnées complètes, les attestations professionnelles, les expériences mentionnées dans le CV et une pièce d'identité en cours de validité à transmettre uniquement par mail à l'adresse. recrutement-6tg@africasearch.com avec pour objet candidature, intitulé du poste, nom et prénom, transmission exclusivement par mail, date limite du dépôt des dossiers le 23 juin à 18h de Bangui. Le recteur de l'université de Bangui informe le public qu'il est ouvert un examen spécial d'entrée à l'université de Bangui au titre de l'année académique 2025-2026. Les options, l'examen spécial comprend 3 options. Option A, lettres. Option B, économie et C, sciences. Conditions d'inscription peuvent faire acte de candidature. Les ressortissants centrafricains ou étrangers de 2 sexes âgés, au moins de 20 ans et ayant fréquenté au moins une fois la classe de terminale de série A, B, C et D. Composition du dossier. Les dossiers seront adressés au directeur des affaires académiques de la coopération. Ils doivent comprendre obligatoirement les pièces suivantes. Une demande manuscrite adressée au secrétaire général de l'université de Bangui indiquant l'option choisie. Un certificat médical d'aptitude datant d'au moins de 3 mois délivré par le centre de santé scolaire et universitaire de Bangui, l'unité médicale de la faculté des sciences de la santé. Une copie légalisée d'acte de naissance datant d'au moins de 6 mois. 2 cartes photo d'identité identiques. Un certificat de nationalité. Une fiche d'inscription à retirer au secrétariat de la DAC. Les bulletins de notes de la classe de terminale certifiés par l'établissement. Et une copie du reçu des frais d'inscription. Les frais d'inscription non remboursables sont fixés. fixée à 15 000 francs CFA pour tous les candidats. Ils doivent être versés au moment du dépôt de dossier contre un reçu. Notez bien, tout dossier incomplet, non conforme aux dispositions requises ou parvenu en retard sera rejeté. Date de clôture est rigoureusement fixée au vendredi 19 juin à 12 h. Et la date de l'examen, les épreuves de l'examen spécial d'entrée à l'Université de Bangui au titre de l'année académique 2025-2026 se dérouleront à l'Université de Bangui du mardi 23 au vendredi 26 juin 2026. Les informations détaillées relatives à cet examen sont affichées au babillard de la Direction des Affaires Académiques et de la Coopération et du Service de Scolarité des Examens de l'Université de Bangui. Toujours la partie française de vos avis communiqués. Ce papier nous émane depuis l'Institut international Shogi. Le groupe scolaire Institut international Shogi recrute 2 surveillants généraux pour le lycée, profil recherché, instituteur ressortissant de l'ENI ou de la FONAA, enseignant ressortissant de l'ENS, expérience professionnelle de 10 ans au moins dans l'enseignement ou au poste de surveillant général ou à un poste similaire. Les principales tâches, être responsable de l'ordre et de la discipline au sein d'établissements, responsable de la mise à jour des fichiers et des dossiers des élèves du lycée, assurer la gestion des emplois du temps et des cahiers de texte, tenir à jour les registres des absences et les consignes des élèves, veiller au strict respect du règlement intérieur, veiller au retrait des bulletins des notes trimestrielles par les parents et surveiller personnellement l'entrée et sortie des classes. Les dossiers à fournir, lettre de candidature à adresser au président fondateur de l'Institut international Shogi, un CV, curriculum vitae et copie des diplômes. Date limite de dépôt de candidature le 20 juin 2021 dans l'un de ces sites. 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

position salle d'attente. Afin de checker hein, les dernières lignes droites. De ce bateau les après-midi de Radio Ndiki Luka avec Yemi Alade, signé Kissing. Après on va retrouver Christianelle Demango dans la chronique Bien-être Santé. Faut pas dormir avec son téléphone.

0: Nous avons bien aussi avec Gim se laisser passer tel est-il le titre. On retrouve maintenant Christian et Demango pour la chronique bien-être santé.
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5: Très content de vous savoir nombreux à l'écoute de Radio Ndiki Luka. Nous parlons aujourd'hui d'une habitude devenue très courante, surtout chez les jeunes, dormir avec son téléphone sous son coussin ou juste à côté de sa tête. Beaucoup de personnes le font pour écouter de la musique, regarder des vidéos avant de dormir ou être sûr de ne pas manquer un appel. Pourtant, cette habitude n'est pas sans risque. Le premier problème est lié à la qualité du sommeil. Lorsque le téléphone est sous le coussin, les notifications, les appels, les vibrations ou même la lumière de l'écran peuvent interrompre le sommeil. Résultat, on dort moins bien, on se réveille fatigué et on a plus de difficultés à se concentrer pendant la journée. Le deuxième risque concerne le surchauffage de l'appareil. Un téléphone placé sous un coussin ou une couverture peut avoir du mal à évacuer sa chaleur, surtout lorsqu'il est en charge. Dans certains cas, cela peut endommager la batterie et plus rarement provoquer un départ de feu. C'est pourquoi les fabricants recommandent de placer le téléphone sur une surface dégagée lorsqu'il recharge. Autre conséquence, dormir avec son téléphone à portée de main pousse souvent à consulter les réseaux sociaux ou les messages tard dans la nuit. Cette exposition prolongée aux écrans retarde l'endormissement et réduit le temps de repos dont le corps a besoin pour récupérer. Pour mieux dormir, les spécialistes conseillent de laisser le téléphone à une certaine distance du lit, d'activer le mode silencieux ou le mode nuit et d'éviter les écrans au moins 30 minutes avant de se coucher. Retenez donc ceci. Garder son téléphone sous son coussin peut perturber le sommeil, favoriser la surchauffage de l'appareil et encourager une utilisation excessive des écrans pendant la nuit. Pour une bonne santé et un sommeil réparateur, le meilleur endroit pour votre téléphone n'est pas sous votre oreiller, mais sur une table à côté du lit ou encore mieux un peu plus loin dans la chambre. C'était votre chronique Bien-être Santé. Gardez l'écoute sur Radio Ndiki Luka.
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Voilà, d'après on a des Kelukas, il y en a un qui est le cratère là. Je tenais à la terre à Mitch Daniel Chan de Roissango. À la madafond, des Kelukas, on a un petit peu comme Mitch Zonier. Il y a aussi un single à Mitch Daniel Chan de Roissango. En Roissango, on a fait des Gwenachi Kwasinga. Nouveau talent, Martino Wedimé, il y a un boire.

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2: 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Les 16h, le point d'actualité avec Amit Tidjani. Amine, bonsoir.
3: Bonsoir, Junior Siguga, bonsoir à tous. Le verdict est tombé. Prisca Roselyne Manou a été élue ce matin maire de Bangui à l'issue d'un scrutin qui l'opposait à Porcia Dea Abazine. Sur 59 conseillers municipaux ayant voté, elle a obtenu 30 voix contre 29 pour son adversaire. Et puis dans l'Ouham, les conducteurs de mototaxi de Bossangwa ont repris leurs activités hier après quelques jours de protestations suite à la saisie de leurs motos par des soldats russes appuyés par des gendarmes. Le sous-préfet de Wanzakoto alerte sur l'infiltration d'hommes armés dans cette localité. Selon Kevin Kerr Gosngar, cette insécurité est liée au conflit armé en cours.

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0: 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Ah, mais là, voilà, si, dès que l'on a pensé à la société qui n'a pas tâché de boire un genga, il est là.
1: Je pensais qu'il y a une opportunité d'aller.
0: Bon, mon gars, il y a un mot qui débora, c'est refeigan, ni là.
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0: 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Et à côté, il y a un album sur le cigare en 2011.
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0: Ah, ma comprends. Voilà, à permettre aussi tellement mon mood, mon moi information, ça approche, t'aimes dans les cigares devant moi. 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

0: merci beaucoup. C'est lui qui l'a dévoré tellement ici. Bon, il y a les petits bâtards, mais sachez là, si mon appétit du diable, bien sûr, aussi, mais voilà, mais ils sont trafiqués aussi. Peut-être le mangue là, message chrétien, bien sûr, à qui est mon père, j'espère que t'es.
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1: Il y a des gens qui ont été très bien, mais ils ont été très bien. Mais ils ont été très bien. Ils ont été très bien. Parce que les manières ont été très bien.
0: Ils ont été très bien. Ils ont province.
1: Très bien. Province et puis bien. Ils ont été très bien. Ils ont été différentes villes qui ont été très bien. À jeunes talents. Je me suis dit que c'est pour la première fois que ils ont été très bien. Ils ont été très bien. Ils ont été très
0: bien. C'est ce que tu vois, ça a été très bien. 60. 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
1: Ouais, bien sûr, c'est Migati, là, soit que Diati, personnel, que Thierry Ezo. Migati est né avec le dernier mot. Donc, nous là.
0: Ah, bon, moi, il y a un autre mot, t'es ici.
1: 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Et à ça, si. 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Quoi.
0: Ok, mais le coup il est en moitié mars 95 parce que date ni à donner à faire, bien faire le 25 mars, bien faire le 30. Bon, mais moitié c'est qu'est sûr, le coup il est en moitié mars 95 et Thierry Ezo là, ça c'est boum, tu formidable musique en 1974. Hein, n'a pas gâté dans hôtel Ubangi.
1: Hôtel Ubangi, n'a pas gâté dans moi.
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0: Maman, au dernier mois, tu es venu, moi, j'en consomme aussi, bon, Thierry, on s'en sort, hein. Le bac qui est là, en 1951, et retu là, que Thierry Serge Darlon, ni là.
1: Ni là, ni là.
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0: à Kimbe, elles sont à Mbé ou à Bé Afrique, la Tata Bongika.
1: Ouais, la bandit pour l'homme.
0: Pourquoi m'en choisir?
1: Non, parce que d'abord, amener talent pur, sous filtre, à pas comprendre. Amener art, faut quand même ça. Après, ça met dédicace à l'eau, quoi. Ça met dédicace à l'eau, tranquille.
0: Ah, t'es un ami, d'après. Apparemment, mon côté, le grand débat, n'est bien moi, un nouveau talent, là, ça
1: va. Direct.
0: Bon, t'es un ami, d'après, Irena, qui est maman, Guilhemi, et petit maman, je connais.
2: Ouais, allô, maman.
3: Tu vas?
2: Je vais bien, je t'appelle en direct du studio là.
3: Ah ouais, qu'est-ce que tu
2: fais
3: en bas?
2: J'ai des tas de trucs à te dire, je vais les résumer tous ensemble.
3: Ok, je t'écoute.
4: Marcel Mbakula, le coach.
5: Mister
4: Gimiko. Gimiko, la prod. Il écrit ce. Rendu tu rends.

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0: 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J'ai ça, mon gango.
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0: Dis-le, Miami, on dit bien, dans ce bon, il m'a compris, tu
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0: t'entends aussi. 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

0: 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Ah, là, ce qu'on a signé un nouveau talent, moi, à la haute, soit gasso et bien tiso. Tiens. Bien tiso, valeur. Eh, bien sans gasso, est-ce qu'il y a, est-ce qu'il y a la dawa, hein? A bien dans ce qu'il y a, puis ça, on voit qu'il y a ça, la gaba, gigi, hein? Bah, tiens, là, je suis bien.
1: Parce que bien appelé, donc et bien tu condotis quoi
0: si. 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Voilà pour son droit, tu micro à divine. 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
2: 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Les 17h, le point d'actualité toujours avec Hamid Tidjani. Hamid, bonsoir.
3: Bonsoir, Dieu merci Goga, confort d'écoute à tous. Le verdict est tombé. Prisca Roseline Manou a été élue cet après-midi maire de Bangui à l'issue d'un scrutin qui l'opposait à Porcia Dia Abazine. Sur 59 conseillers municipaux ayant voté, elle a obtenu 30 voix contre 29 pour son adversaire. Par ailleurs, des habitants du 7e arrondissement de Bangui alertent sur les conséquences du ramassage de produits avariés par certains habitants lors de leur destruction. Selon eux, ces personnes récupèrent ces produits impropres à la consommation et les revendent à la population. Et puis dans l'Ouam, les conducteurs de mototaxis de Bossangwa ont repris leur travail hier après quelques jours de protestations suite à la saisie de leur moto par des soldats russes appuyés par des gendarmes déployés dans la ville. Football, poursuite ce soir des matchs du premier tour de la Coupe du Monde 2026. À 18h, le Portugal croisera la RDC, puis à 21h, l'Angleterre croisera le fer avec la Croatie. 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

0: 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Il est temps de céder l'antenne à Théoneste Kounika pour le magazine Béafrique Espoir. Bonsoir Théoneste, aujourd'hui, vous vous intéressez sur quoi?
1: Bonsoir, Dieu merci Goga. Bonsoir à tous les auditeurs de Radio Ndeki Luka. Aujourd'hui, c'est l'actualité. On va parler de la phase de groupe de la Coupe du Monde qui se poursuit avec les équipes africaines, bien évidemment, qui sont aussi en lice pour cette compétition mondiale.
0: Bonne émission.
1: Merci.

0: Bonsoir à toutes et à tous. Soyez les bienvenus dans votre magazine BAfrica Sport. Nous consacrons notre émission de ce jour à la Coupe du Monde 2026 qui se poursuit actuellement avec les rencontres de phase de groupe. Jusqu'à présent, 8 sélections africaines ont déjà disputé leur premier match. Le bilan provisoire du continent est d'une victoire, 4 défaites et 2 matchs nuls. Cependant, la défaite du Sénégal face à la France soulève de nombreuses interrogations quant aux performances des représentants africains dans ce mondial organisé aux États-Unis, au Canada et au Mexique. La République démocratique du Congo affronte le Portugal à 18h, tandis que le Ghana disputera son premier match face à Panama à partir de minuit. Pour analyser les premiers résultats des équipes africaines et évoquer les perspectives de la suite de la compétition, nous recevons sur ce plateau du studio A de Radio Dekeluka, M. Régis Bangima. Régis, bel après-midi, bonsoir à vous.
1: Bonsoir Théonès, bonsoir à tous les auditeurs de Radio Dekeluka.
0: Ça va?
1: Très bien.
0: Vous supportez quelle équipe?
1: En Afrique, je suis fan du Nigeria, mais pour l'instant, je supporte tous les pays africains.
0: Y compris le Maroc aussi.
1: Bien sûr.
0: Question. Nous avons aussi notre deuxième invité, Ferry Bernardo. Je pense que j'ai bien prononcé.
2: Oui, tu as bien prononcé.
0: Merci. Bienvenue à Radio Dekeluka. Bonsoir. Merci. À vous. Comment allez-vous?
2: Oui, bonsoir, monsieur Théonès Pounika. Ça va, je vais bien. Je suis là.
0: Merci. Alors, l'émission, c'est BAfrica Sport. Sosten Mikhailov Zoneita, Théonès Pounika. L'émission est partie. BAfrica Sport. Alors, Régis, déjà, on commence avec vous. Et l'actualité, on va commencer avec cette défaite du Sénégal. Déjà, d'entrée de jeu, on croyait l'équipe sénégalaise très costaud. On pensait que le Sénégal allait vraiment faire la surprise, allait surprendre la France, comme en 2002. Malheureusement, le premier match du Sénégal, même si les Lions de la Teranga ont tenu le match à la première partie de la rencontre, mais la seconde partie de la rencontre ne leur ont pas permis vraiment de sortir avec un résultat que les Africains ou toute l'Afrique attendaient. Comment est-ce que vous voyez déjà la performance du Sénégal? Est-ce que cette défaite est-elle une surprise pour vous?
1: Initié, moi je pense pas. Je pense que le match d'hier a été un match partagé entre les deux équipes. Malheureusement, l'équipe sénégalaise n'a pas pu saisir sa chance à la première partie du match. Et que commettre une telle erreur, bon, si c'est, je peux dire que c'est une erreur, mais à un niveau d'inefficacité à ce niveau, et face à une équipe de France avec des joueurs top players comme Kylian Mbappé, Ousmane Dembélé et autres, ces erreurs-là payent directement. Et ce qui s'est passé hier, je pense que le Sénégal a fait un bon match en première partie. La France a joué Didier Deschamps face en face, a compris que voilà, son équipe souffre. Dès la seconde période, il a essayé de mettre un système de 4-4-2 en place qui a permis à Michael Olise d'avoir un temps relax, de créer des espaces, de créer des jeux, et que l'efficacité des attaquants français a fini par être payée. Je pense que le Sénégal a fait une belle entame. Mais je peux dire, si vous me permettez le mot, c'est aussi un quelques soucis, problème de maturité, l'inefficacité offensive de l'équipe sénégalaise. Précisément, Ismaïla Sarr, s'il a pu marquer les deux premiers buts en première période, il y a aussi une frappe direct de l'attaquant de l'équipe du Bayern,
0: Nicolas Jackson.
1: Et là où je peux dire il y a aussi un problème de réalisme là-dessus. Donc je pense que c'était un match équilibré, mais c'est le choix tactique qui a fait que
0: qui n'a pas marché.
1: Bon, il a fait un bon choix, mais il aurait dû sortir Ismaïla Sarr bien avant 75e minute, ou bien à partir de la seconde période, à partir de 50-60 minutes, il allait peut-être faire entrer le petit du Paris Saint-Germain qui a marqué le but sénégalais, ou peut-être il y a Imam Djai qui est en pleine forme avec l'équipe d'Everton.
0: Baye aussi qui est en forme.
1: Voilà, donc je pense que ces erreurs-là ont fini par être payées, et puis ce qui a fait que la France a perdu. Je répète, la France a une équipe de top players. Et que commettre ce genre d'erreur face à une équipe française, je pense que ça finira toujours payé. Mais pour faire le résumé du match, je pense que les Sénégalais ont fait un bon match en première période, mais ils n'ont pas su profiter de leurs occasions.
0: Alors, aujourd'hui, Ferry, de l'autre côté, est-ce qu'on peut parler d'une question d'expérience ou le choix tactique du sélectionneur? Parce qu'on a vu que Pape Thiaw a décidé de commencer avec des joueurs plus expérimentés. On voit aussi par exemple le but qu'a pris le gardien sénégalais sur le tir de Kylian Mbappé. C'est déjà en dehors de 16,50 m. Du coup, est-ce que le gardien n'était pas aussi, Mendy n'était pas attentif? Mendy qui est un gardien vraiment de classe mondiale, qu'est-ce qui n'a vraiment pas marché? Le choix de l'expérience ou de la jeunesse, est-ce que le coach n'a pas pu faire le bon choix?
2: Merci Théonès. Moi, je dirais que le Sénégal a perdu le match tactiquement. D'accord. En seconde période. Vous conviendrez avec moi que lors de la première période, le match était équilibré. D'accord. Nous avons vu vraiment le Sénégal a mis de l'intensité, notamment au milieu de terrain. Moi, ce que j'ai observé hier, le Sénégal a mangé le milieu de terrain français. Vous avez vu comment Idrissa Ganagay et l'autre là, son nom m'échappe là, qui joue au Villarreal là, Pape Gay. Oui, ils ont vraiment pris le contrôle du match au milieu de terrain. Ils ont mis de l'intensité, mais vraiment, c'est en seconde période que rien n'a marché. Didier Deschamps a compris qu'il fallait mettre un peu d'ingrédients. Il a réorganisé son équipe en seconde période, en ramenant Olise, comme avait souligné ici Stéphane Régis Banguima. Il a ramené Olise comme meneur de jeu, et c'est là que vraiment à cette partie normalement ici Pape Thiaw devrait amener de la fraîcheur, c'est-à-dire devrait faire confiance à la jeunesse. Moi j'ai vu que qui là, l'autre qui joue côté droit là, Ismaïl Assar, il était déjà épuisé, et même Sadio Mané aussi ne tient pas. Normalement, il devrait amener Mbaye et essayer de densifier un peu son milieu de terrain. Vraiment, c'est le choix tactique qui n'a pas marché.
0: Le choix tactique, s'il faisait le choix qu'il a fait devant le Maroc, si c'était cette équipe qu'il avait joué face au Maroc, est-ce que ça ne va pas donner un autre résultat? Parce qu'il a fait le choix bien de on appelle ça comment, de l'expérience. Par exemple, on prend Malick Diouf, on prend Ganagay, Pape Gueye, Lamine Camara, Crépin Diaz, Tata, Niakate, Khalidou Koulibaly, Edouard Mendy, Sadio Mané, Nicolas Jackson, Ismaïl Assar. Nicolas Jackson qui n'a pas assez de temps de jeu au Bayern et qui n'est pas... on ne comprend pas qu'il est un joueur qui n'est pas aussi sur qui il faut vraiment compter. Quand on l'attend, il ne vient pas. Quand on ne l'attend pas, il vient. Et donc, avec ça, pourquoi aligner Jackson directement? Est-ce que c'est le choix de la taille qu'il a fait ou pourquoi il a fait ce choix?
2: Moi, je dirais que sur ce choix, Pape Thiaw misait sur l'expérience. Il voulait faire confiance à Nico Jackson et avec ses cadres. Mais au début, ça a tenu. Mais c'est au niveau de la seconde période vraiment que le match a basculé. La France a pris vraiment le contrôle du match à la seconde période. Donc, sur ce coup, normalement, il devrait faire sortir ces cadres, puisqu'ils sont déjà épuisés, comme je viens de le souligner.
1: Bon, pour compléter Ferry, je pense que si on essaie de voir la lucidité des joueurs sénégalais hier, vous voyez, hein, ils sont trop à l'aise, ils jouent leur match tranquille, etc. Cette erreur de choix tactique est venue, comme a soulevé Ferry, est venue en seconde période. Deschamps, qui est aussi un visionnaire, il a su comprendre que son équipe a trop souffert en première partie. Et en seconde période, il a essayé de faire un faux 4-4-2 qui a permis à Michael Olise de revenir au milieu, de créer des espaces avec ses qualités techniques. Exactement. Directement, Pape Thiaw allait comprendre que voilà, son challenger a changé sa stratégie. Lui aussi, il allait changer sa stratégie. En voyant Nicolas Jackson, puisqu'il a misé sur un choix de jeu tactique, il veut aussi garder le ballon. C'est pourquoi il a joué Nicolas Jackson. Oui. Moi, je parlais de Imam Jai qui est en pleine forme. Exactement. Moi, si on essaie de voir l'équipe qu'il a disputée avec la dernière CAN, il n'y a pas assez de changements. En premier période, il a reçu son match.
0: Mais quand, par exemple, il n'a pas joué Mbaye, est-ce que ce n'est pas une question?
1: Mais Mbaye, bien sûr qu'il est en pleine forme, mais c'est des retours. Si on essaie de voir avec l'équipe parisienne, Luis Enrique lui fait jouer rarement.
0: Mais Nico aussi n'a pas le temps de jeu.
1: Mais l'autre là, Mbaye n'a pas encore... Et c'est vrai, c'est un jeune prodige qui a de l'avenir, mais il n'a pas encore intégré l'équipe sénégalaise en tant que titulaire. Donc, voyez-vous, à mon avis, il a reçu la première période. Le problème aussi se pose au niveau des attaquants sénégalais. Comme a dit Ferry hier, là, Sadio Mané a essayé de peser, mais il n'a pas su vraiment jouer son match comme il a l'habitude de jouer. Et l'autre côté, la personne qui a vraiment brillé, c'est Ismaïl Assar. Mais malheureusement, il n'a pas pu saisir l'opportunité qu'il a eue devant le but.
0: Maintenant, le choix, par exemple, de Khalidou Koulibaly, en termes d'expérience, on a vu qu'il y a la vieillesse, il y a la nonchalance qui arrête. Koulibaly n'est plus rapide comme avant. C'est vrai, il joue avec beaucoup de calculs. Est-ce que le choix de jouer directement Koulibaly, est-ce que n'est-il pas un moment aussi de voir comment changer les choses?
1: À mon avis, je dirais directement que Koulibaly.
0: En demi-finale à la CAN, Koulibaly n'était pas là, mais on a vu l'équipe qui avait proposé le Sénégal, c'était très bien.
1: Oui, oui. En amont, je dirais que Koulibaly est fautif du premier but. Parce que si on voit le geste qu'a fait Michael Olise, Mbappé était dans son déplacement, lui il dormait.
0: C'est ça, c'est pourquoi on parle de cette nonchalance.
1: Voilà, c'est ça.
0: Il devient tellement lourd.
1: Lui, il a misé sur l'expérience, comme a dit Ferry, mais malheureusement, Koulibaly est un peu lourd. Si on faisait la charnière avec Niakate et l'autre qui a joué, Malang Sarr, je pense que c'est des jeunes joueurs, ils n'ont pas assez d'expérience, mais ils sont trop rapides. Et face à un joueur comme Kylian Mbappé, il allait miser sur des joueurs.
0: Avec cette vitesse.
1: Voilà, il allait miser sur des joueurs qui sont trop rapides comme Kylian Mbappé. Mais lui. Bon, peut-être comme a dit l'autre là, il a essayé de miser sur l'expérience. Et l'expérience, ça paye cash. Je pense que Koulibaly est un peu fautif du premier but français.
0: D'accord. Déjà, l'autre match, c'est la frappe de l'Argentine sur l'Algérie. En 2010, on a vu déjà une Argentine qui gagnait difficilement l'Algérie. Je pense en 2014 aussi. Mais aujourd'hui, 2026, c'est facile avec un Léo Messi qui revient avec sa position de superstar. Déjà, cette équipe algérienne, est-ce que ça rassure ?
2: Moi, je dirais que l'équipe algérienne, vraiment, vu ce qu'elle a proposé hier, là, ce matin plutôt, moi, c'est vraiment inquiétant, hein, vu même les statistiques du match, ils n'ont rien fait. Zéro tir cadré. Même pas aucun fond de jeu. Une équipe qui vraiment, moi je dirais que l'Argentine s'est baladée vraiment sur l'Algérie. L'Algérie était quasi inexistante dans ce match. L'Algérie n'a rien proposé. De la défense jusqu'aux attaquants, on n'a pas vu voir concrètement le jeu, un jeu fluide ou bien même les sorties des balles.
0: Il n'y a pas de lucidité.
2: Oui, il n'y a pas de lucidité. C'est ça. Merci Théonès. Pas de lucidité
0: de votre côté.
1: Bon, je pense que l'Algérie, je peux dire que malheureusement, j'ai pas pu suivre le match, mais je peux dire que l'Algérie a fait une mauvaise entame. Moi, je peux dire ça. Si on essaie de voir l'équipe algérienne, c'est une équipe habituée à jouer des gros matchs. Souvenez-vous, en 2014, quand vous
0: exactement.
1: L'avez expliqué face à l'Allemagne. Et après le match dur que.
0: Et c'est pendant le ramadan. C'était difficile.
1: C'était pendant le ramadan, comme vous le dites. Lors de ces matchs, Algérie avait fait un match 2-2 avec l'Allemagne, mais l'Allemagne était championne du monde à cette époque.
0: Oui.
1: Souvenez-vous, il y a de cela quelques semaines, l'Algérie avait fait une belle prestation en Hollande. Ils ont battu les Hollandais chez eux, 1-0. Donc c'était des matchs attendus pour les Algériens, mais malheureusement, je ne sais pas ce qui s'est produit ce matin. Comme je disais, je n'ai pas pu suivre le match ce matin, mais on peut dire que c'est une mauvaise entame pour les Algériens. Il y a encore de la confiance. Ils peuvent se ressaisir pour la suite de la compétition.
0: Déjà avec cette statistique, les équipes africaines peuvent-elles aller loin? On a juste une victoire avec la Côte d'Ivoire, qui n'est pas aussi une opportunité de passer le premier groupe, mais le premier tour. Mais c'est, on a vu la Tunisie qui ne rassure pas. On a vu le Maroc qui a bien presté, qui a accroché le Brésil. On a aussi l'Égypte qui a très bien fait. On a l'Afrique du Sud qui ne rassure pas. La RDC entre en lice ce soir. Et aussi le Ghana va jouer aujourd'hui, mais sans partir. Parce que le gouvernement canadien a interdit au milieu défensif ghanéen le visa, le droit d'entrer sur le territoire canadien pour des raisons de viol qui pèsent sur lui en Angleterre. Donc, est-ce que ces équipes africaines rassurent-elles? Est-ce que 5 équipes, par exemple, sur 10 ou 6 peuvent passer le premier tour?
1: Oui, à mon avis, 5 équipes peuvent passer parce qu'aujourd'hui, avec la nouvelle formule, je crois sur les différentes poules, il y aura peut-être certainement dans 8 groupes, il y a 3 équipes qui risqueront de passer le premier tour. Et avec ces statistiques, je pense que c'est difficile dès le début de dire que voilà, il n'y a pas assez de chances pour ces équipes africaines. C'est vrai, avec ce nouveau rendez-vous mondial sportif, avec 48 équipes, c'est pas du tout facile. Et puis, vu que la dernière édition, l'équipe marocaine arrive à atteindre la case de demi-finale, l'objectif peut-être pour des pays africains, peut-être aujourd'hui, c'est pour atteindre la finale. Mais avec cette nouvelle formule, je pense que le coup est permis à tout le monde et rien n'est encore facile. Donc, pour répondre à votre question, je pense qu'il y a encore de la chance pour des équipes africaines de traverser le premier tour, puisque 3 équipes risqueront, parmi les différents groupes, sur 8 groupes peut-être, peuvent passer le premier tour.
0: Ouais,
1: donc, elles ont encore leur chance.
0: De votre côté, Ferry, aujourd'hui, le Ghana va jouer, mais la RDC d'abord. La RDC qui s'est battue longuement pour obtenir cette place à la Coupe du Monde 52 ans après, bien évidemment. Mais également, c'est devant pas n'importe quelle équipe, bien sûr, le Portugal de Cristiano Ronaldo.
2: Oui, la RDC va entrer en compétition ce soir. Ça sera face à l'une des équipes favorites de cette compétition. Moi, je dirais que ça sera un match pas facile. Le Portugal, plutôt, autant pour moi, compte dans ses rangs des meilleurs joueurs. Avec Cristiano Ronaldo à l'attaque, le Pedro Neto et Bruno Fernandes au milieu de terrain, Vitinha et tout ce monde-là, vraiment, ça sera. Moi je ne souhaite pas le mal à la RDC. Je souhaite à ce que la RDC puisse faire un bon match et quand même hausser le niveau du jeu, mais ça sera un peu difficile. Vu que le Portugal ne va pas se laisser faire, sûrement, ils vont mettre tous les ingrédients pour obtenir leur première victoire dans cette compétition. Donc, la RDC fera face vraiment à une équipe vraiment joueuse et puis une équipe qui va certainement monopoliser la balle. Donc, ça sera un peu difficile.
0: Déjà, du côté du Portugal, ils ont les 11, l'équipe en train de déjà là. On a Diogo Costa qui est toujours là à sa place, Joao Cancelo. Qui est là, on a Thomas Aroro, on a Renato Veiga, Nuno Mendes, Vitinha, João Neves, Bruno Fernandes, et puis l'attaque à 3, Bernardo Silva, Cristiano Ronaldo et Pedro Neto. Voilà, ça c'est l'équipe. De votre côté.
2: C'est du classique, hein.
1: Classique. Moi je dis, il y a des gens, aujourd'hui on sait que le Portugal a l'une des meilleures équipes. Principalement le trio du milieu de terrain, peut-être le plus prolifique au monde, oui. Avec João, Vitinha, Bruno Fernandes qui est le meilleur passeur du championnat d'Angleterre. Mais moi, je ne classe pas le Portugal parmi les équipes favorites.
0: Pourquoi
1: Portugal, parce qu'il y a ce genre de compétition, c'est qu'il y a des habitués. Et Portugal, c'est vrai, souvent, c'est vrai, c'est leur moment actuellement. Mais à mon avis, je pense que c'est. Je ne les classe pas directement parmi les équipes favorites. Maintenant, pour répondre à votre question.
0: Pourquoi vous ne les classez pas d'abord?
1: Parce que Portugal, c'est vrai, ils ont une belle équipe, mais il y a ce qu'on appelle l'habitude de compétition.
0: Mais ils sont aussi des habitués de la Coupe du Monde. Mais non seulement ça aussi, les joueurs portugais, beaucoup de joueurs portugais sont, on les appelle comment, sont des gens qui ont des très bons stats en club, mais qui sont aussi toujours des titulaires.
1: Mais moi, je ne discute pas. Le Portugal peut faire partie des équipes de Derek Carré, mais pas remporter cette Coupe du Monde.
0: D'accord.
1: Ce que je peux dire, on m'en avait.
0: Maintenant si. Oui, allez-y.
1: Pour répondre à la question du match face à la RDC ce soir, moi, je peux dire que moi, j'adore le courage des Congolais. Eux, ils sont souvent trop courageux. Et s'ils arrivent à entamer le match ce soir, dans quelques minutes, avec un rythme, s'ils ne laissent pas le jeu au côté portugais, comme vous l'avez dit, le Portugal, c'est une équipe joueuse. S'ils essaient de regarder, d'être là pour attendre, c'est là où ils vont prendre le coup. Mais s'ils essaient aussi de produire leur jeu, de poser le problème au Portugal, je pense que la RDC peut inquiéter le Portugal. Malheureusement, si on essaie de voir les statistiques de l'équipe congolaise, on pense qu'ils ont un problème de buteurs, de finisseurs.
0: D'accord.
1: C'est ça qui pose problème. Mais moi, j'aurais peut-être que la RDC ne va pas se laisser faire ce soir et qu'ils arrivent aussi à bousculer l'équipe portugaise pour voir un match vraiment tout spectaculaire.
0: Alors, de nos côtés, de nos amis de Fimbu, ils ont déjà aussi les 11 du départ. On a passé toujours Chancel Mbemba, Twan Zembe, Masoku, Bisaka, Kapumdi, Mukao, Mutusami, Wissa, Bakambo et Kaimi. Il y a une nette modification dans cette équipe. Oui. Ça s'est tellement modifié. On n'a pas vu le jeune Noah Sadiki qui est au milieu, qui est toujours là, qui n'est pas entrant directement. Peut-être on voyait Fiston Maïle, mais cette fois-ci c'est Cédric Bakambu, Johan Wissa. Voilà, donc il y a vraiment un changement de fond par rapport à cette équipe congolaise. Est-ce que...
2: Oui, je vois, comme vous venez de le souligner, si tu es honnête, il n'y a pas le jeune Noah Sadiki qui n'est pas allié. Et il y a aussi là qui n'est pas là. Vraiment, je pense que Sébastien de Sable voulait miser sur aussi l'expérience comme a fait hier Pape Tchao. Mm-hmm. Mais pour ne pas qu'il se trompe, c'est aussi un bon choix d'allier. Moi, je vois
0: Mais on après, a, on Yoa Sadiki, c'est quoi? C'est Sidi qui c'est ça?
2: Sadiki
0: est très en forme.
2: Oui, il est en forme. Il joue en Angleterre.
0: Bien sûr.
2: Oui, il est en forme. Il a les jambes. Pourquoi pas l'aligner?
0: C'est un jeune. C'est un jeune. Très courageux, très audacieux.
1: Il est même courtisé actuellement par Manchester United.
2: Par Manchester United, oui.
0: Mais pourquoi d'entrée de jeu, on ne joue pas un joueur comme ça?
2: Vraiment, ça, c'est là que le problème se pose.
1: Mais du moment qu'on ne connaît pas encore la raison pourquoi il a mis Sadiki sur le banc ou bien quoi, puisqu'on n'a pas encore, on ne connaît pas la raison. Si on essaie de voir pour ce début du mondial, toutes les équipes essaient de mettre leur meilleur 11 au début.
2: Oui.
1: Et si par exemple l'entraîneur congolais a essayé de mettre Sadiki sur le banc, jusqu'alors on ne comprend pas la raison. Mais vu la composition de l'équipe qu'a vient de souligner Théonès, je pense que c'est déjà une équipe qui peut rivaliser déjà hein, avec l'équipe portugaise, parce qu'on essaie de voir. C'est vrai, Juan Vissai, il n'est pas en pleine forme. C'est vrai, mais c'est déjà une bonne équipe du côté.
0: Parce que la fois dernière, c'était avec Théo Bouganda, n'est pas aussi aligné directement. Donc, c'est pourquoi nous. Parce que la dernière rencontre des Congolais, c'était presque la même chose, mais on a vu Sadiki direct, Mboukou directement, Théo Bouganda direct avec Wissa. Mais cette fois-ci, il a choisi jouer directement avec Bakambu que Bouganda. Vous voyez un peu.
2: Ouais, là, je pense que s'il est aligné, Cédric Bakambu, comme titulaire, il veut miser sur son expérience. C'est un très bon joueur.
0: Il y a Meshack, par exemple. Pourquoi on ne tente pas avec des.
2: Meshack aussi n'est pas aligné.
0: Waouh,
2: moi, je pense que de ça, ouais.
0: D'accord, on va prendre exceptionnellement un auditeur qui insiste. Monsieur Chauvin, depuis Quartier Bouira, bonsoir. Comment allez-vous?
3: Bonsoir, Pierre.
0: Oui, nous vous écoutons.
3: Ben, moi, je trouve que par rapport à ça, ce soir, il ne faudrait pas négliger la RD Congo, parce qu'ils partent avec beaucoup de qualité. Il y a beaucoup de joueurs qui, premièrement, sont dans une structure publique. Et c'est des joueurs aussi qui sont des joueurs confirmés. Et comme vous étiez en train de dire à l'antenne avec Bakambu en pointe, je pense que ce serait une bonne chose, parce que Bakambu, c'est toute l'expérience qu'il a. Hein. C'est quelqu'un qui a joué dans les grands championnats. Qui aujourd'hui, c'est vrai que c'est sa dernière Coupe du Monde, sa dernière compétition, je pense, internationale, qui a participé. Donc, il y a beaucoup de qualité dans cette équipe. Avec un Chantal Demba qui retrouve aussi un peu de lumière. Avec Sadiki qui brille de mille feux à Sunderland dans le championnat en fait. Je pense que c'est quelque chose qu'il va faire en fait. Maintenant, il faut aussi penser de l'autre côté. De l'écoute du Portugal, on a un Cristiano Ronaldo qui joue sa dernière, qui va tout faire. Et il y a un collectif derrière lui qui a aussi envie de faire quelque chose pour lui, exactement comme l'Argentine l'a fait il y a 4 ans pour Lionel Messi. Donc il faudrait compter sur ces deux équipes-là, mais surtout la RD Congo, je pense qu'ils ont vu le match du Sénégal, ils ont vu le match de toutes les sélections africaines aussi. Ils savent à quoi s'attendre. Le Portugal a un jeu qui est très très très très compact, il y a un groupe qui est très unifié. Je pense que le Congo, s'il donne, il peut être quelque chose.
0: Merci à vous, Rodriguez, pour votre appréciation. Déjà, le Ghana, le dernier match africain de la soirée. De la matinée, on dit ça comment?
2: De la matinée.
1: Ça pose déjà
2: le match est joué à minuit.
0: Le match est à minuit. Ça là, est-ce que c'est la soirée ou c'est la matinée? Bon.
2: C'est la matinée.
0: C'est la matinée. Non, le match de demain. Non, c'est ça, non?
2: Oui, c'est le match de demain.
0: Ah, là, c'est compliqué avec. Bon, après, aux États-Unis, là-bas, c'est aujourd'hui. Hein. Quand ils vont jouer le match, là, c'est aujourd'hui.
2: Oui, c'est aujourd'hui.
0: Exactement. Donc, voilà, le Ghana va jouer contre Panama. C'est déjà. De votre côté, est-ce que c'est une bonne chose déjà pour les Ghanéens? Parce que l'équipe du Panama aussi, c'est pas les grands trucs.
2: Oui, le Panama, c'est un adversaire abordable pour le Ghana. Le Ghana aussi a des armes pour prouver dans cette compétition. Mais il y aura le Ghana jouera son
0: le milieu défensif,
2: son maillon fort,
0: Thomas Partey. Mais aussi il faut rappeler que l'autre là n'est pas là aussi, le Mohamed Kudus blessé qui n'est pas avec l'équipe. Est-ce que c'est pas un grand problème pour cette équipe?
2: Oui,
0: c'est vrai, Semenyo peut être là faire le travail, mais si Kudus était là et Partey était là, ça allait être encore un plus pour cette équipe ghanéenne des Black Stars.
2: Les deux joueurs que vous venez d'évoquer, si Théonès, s'ils étaient là, vraiment, ça va vraiment aider l'équipe. Mais malheureusement, leur absence va peser, je pourrais dire. avec Semino Divan, c'est aussi un joueur percutant, un joueur qui a déjà prouvé même en Angleterre, même de l'heure de son passage. Je ne me trompe pas, c'est
1: Bournemouth.
2: Maintenant, il est à Manchester City. Mm-hmm. Il a prouvé ça, c'est un joueur qui a des qualités, mais. Devant avec Iñaki Williams, il a encore de la peine à s'imposer, à prouver son talent. Vraiment, sur papier, le Panama est abordable pour le Ghana, malgré l'absence de certains cadres de l'équipe ghanéenne.
0: Merci. De votre côté
1: Je pense que c'est déjà un match très capital pour les équipes africaines qui ont pris part à cette Coupe du Monde. Parce qu'aujourd'hui, si on essaie de voir la statistique que vous avez citée tout à l'heure, parmi les 6 équipes, il y a seulement l'équipe de la Côte d'Ivoire qui a remporté son premier match. C'est vrai, dans ce genre de compétition, précisément cette Coupe du Monde, il n'y a pas des petites équipes, etc. Mais ce match, comme a dit Ferry, je pense que c'est un match prenable pour l'équipe ghanéenne. C'est vrai, j'ai essayé de voir tout à l'heure la composition de l'équipe du Ghana. On a vu, il a essayé de pointer Iñaki Williams qui n'a pas joué il y a trop longtemps. Il y a Jordan
0: Ayou qui est aussi
1: en méforme.
0: Exactement, qui a vieilli aussi.
1: Sur le front de l'attaque, je vois le joueur qui peut vraiment apporter beaucoup plus, c'est Antoine Semenyo. Mais la défense est en place. Donc, je pense que aussi pour l'équipe ghanéenne, pour relancer leur compétition, pas relancer, ils devraient faire aussi une belle entrée, peut-être pour rejoindre la Côte d'Ivoire comme équipe africaine. Pour gagner leur match.
0: Rappelons qu'après 2010, que le Ghana a avec la main fatidique de Luis Suarez, jusqu'à aujourd'hui, c'est difficile pour le Ghana d'atteindre les quarts de finale. Et après beaucoup de difficultés avec cette équipe ghanéenne qui reste beaucoup dans la plupart de ses mondiales dans le match des groupes. Mais l'autre équipe qui a fait sensation, c'est le Cap-Vert. Personne ne voyait cette équipe venir. Mais il y a d'autres qui ont vu cette équipe, mais c'est cette équipe qui a sorti le Cameroun, si les gens ne savent pas aussi.
1: Cette équipe-là, vraiment, si les gens ne comprennent pas, je ne sais pas, ils ont quelle mentalité chez eux. Je me souviens, lors de leur première CAN,
0: ils sont arrivés en quart de finale et c'est le Ghana qui les ont battus.
1: Ils sont comme ça. Ils se sont arrivés en quart de finale.
0: C'était 2012.
1: Je ne sais pas bien la date.
0: Oui, c'est 2012. Mais on se souvient tous. C'est le Ghana, qui les a éliminés avec beaucoup de difficultés.
1: Sur quelle manière ils sont venus avec, je ne sais pas trop. Et aujourd'hui, ils ont tenu.
0: Et le gardien était là depuis.
1: Voilà, ça montre déjà la cohésion qui est dans cette équipe. Et ils ont tenu l'équipe que les gens ont l'habitude de dire que c'est la première équipe favorite de cette Coupe du Monde, l'équipe d'Espagne, en échec. Donc je pense que l'équipe Cap-Verdienne, c'est vraiment
0: une équipe
1: j'adore,
0: à prendre au sérieux.
1: J'apprécie leur mentalité d'abord. Et maintenant, c'est une équipe à prendre au sérieux comme Tidji Théoens.
0: De votre côté. Parce que rappelons que le Cap-Vert n'a pas perdu ses matchs amicaux, il a remporté tous ses matchs. Si les gens n'oublient pas, ne regardent pas ses stats, zéro défaite pendant les matchs amicaux de Cabo Verde.
2: Vraiment, l'équipe Cap-Verdienne, ils ont prouvé. Vraiment, la prestation qu'ils ont livrée face à l'Espagne, qui est l'une des équipes favorites avec ces stars-là, vraiment, quelle mentalité, était honnête.
0: Quelle mentalité demandée au gardien.
2: Vraiment, le gardien de 40 ans, 41 ans, vraiment, il a sorti.
0: C'est là
2: le
0: on
2: grand
0: dit
2: jeu.
0: Que l'âge n'est qu'un état d'esprit.
2: L'âge n'est qu'un chiffre. On m'a dit que c'est Ronaldo.
1: Mais si ça tenait, je me souviens. Lors de mon interview pour la dernière fois sur RFI, j'avais dit ça à quelqu'un. Je disais, dans cette Coupe du Monde, on va voir des joueurs comme Messi, Cristiano Ronaldo, Manuel Neuer. La personne m'a dit, voilà, leur temps est déjà passé. Je dis, non, mais on a vu hier comme Mbappé a fait un doublé. Messi a répondu par un triplé. Alors, donc, voyez-vous,
0: on va voir Cristiano aussi aujourd'hui.
1: On va voir Cristiano, certainement, puisque Mbappé a ouvert déjà son contrat avec un doublé, Messi, triplé. Là. Cristiano aussi, certainement, il va faire de son mieux. On ne sait pas trop, mais on ne souhaite pas. Puisque je joue devant une équipe africaine, c'est vrai, mais Cristiano ferait de son mieux. Néanmoins, de marquer.
0: On sait que les Centrafricains vont aller supporter Portugal à cause de Cristiano.
1: Moi,
0: on sait ça déjà.
2: À cause
0: de Cristiano là.
2: Même hier là.
0: Ils vont laisser les voisins ici, alors que c'est Manioc là, ça traverse.
2: Même hier là aussi, d'autres Centrafricains ont supporté même l'équipe française. La majorité.
0: Ah ouais
2: oui,
0: contre le Sénégal.
2: Ouais, contre le Sénégal.
0: On est méchant.
2: On est méchant.
0: C'est football, mais on est méchant.
2: On dit souvent que c'est l'Afrique qui gagne.
0: Aïe. 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
1: voilà
0: tanga ki mota Afrique ngagi contre so
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2: 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détermination ça dit mon tata l'année vraiment et à que mes équipes soient fort amoureux chez eux mais bah prochain match le dernier pick à contre de Uruguay mais bah match Uruguay le pays a problème dans Uruguay si ton année bané la mentalité so à gérer Cap Verde à qui vraiment za à la ping balang bana ma mentalité à la gouaille
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2: 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France magena kota je de fond de ba a commencé tactiquement Sénégal a résisté mais yeni a écoulé gina na ou se kapadi ndimbu et Didier Deschamps, le bas Gadin Demboni, l'a observé ni le bas que Sénégal a bloqué l'eau. À côté entraîneur là, le étudier Gadin, le gona mi-temps, le gars, le bien ratier, le mou Michael, le disait, puis qu'en un cas, c'est un mandimouna, le qui n'a l'eau, n'a bête l'ando, c'était le gars mineur. Et de là, bah, gué, à sa palé, na Sénégal. 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
1: 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Donc, je pense que le Sénégal a mérité bien. Si même si gagne match, parce que si on a première partie, si le Moufa
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1: deux buts, si deux jours on a première partie, mais pour ça,
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2: 6e,
5: oui. 6e, oui. 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
5: RDC a tenir tête en Portugal. Déjà, Alan doublé, Mbappé doublé, Messi triplé. Voilà. Est-ce qu'il y a un message fort là, surtout quoi, Cristiano Ronaldo? mais bien sûr.
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5: Est-ce qu'il y a un message fort là? Parce que déjà, Messi a été l'un des meilleurs buteurs avec Close. 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Donc, c'est ça. 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Et si, au rythme, il y a un grand Mbappé risqué de rendre là tout.
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5: déjà, je le dirais,
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0: Le mot que tu as qui est une nina.
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2: J'allais dire que déjà.
3: Bilan, spécialité, mais il y a des gens qui sont en village. Ah, il faut un gros qui est en
4: haut. Non, moi, là, c'est à télé, maman, papa et nan.
3: Bilan.
4: Ah, là, c'est encore, il y a encore.
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3: Bon, demain. Alors, on va te dire que tu es quoi?
0: Non,
3: ben non.
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2: 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Bon, mon gouné, il est toi. 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Agububa, y a-t-il un gunda? Agububa, tranquillité, tu vois, ou l'intérité, tu dois chauffer. 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
2: Répète après moi, la désertification.
4: Désertification.
3: Ah, la cousine. Maman Kounzi.
0: Maman Kounzi.
3: Un notable.
0: Ah, ma patron.
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0: Mais
2: quand
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3: aille. 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
3: 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Voilà, donc on a cela sur désertification, un gars si quelqu'un d'appel à d'appel, ils auraient pas ce soir. Il y a. Alors, on ne va pas à la carte notable, bah ils sont là, on a la salle.
0: Alors,
3: tu n'as pas qu'à à la donner tout dans les bacs. À ça la charbon, ce quoi l'imba pas ça, qu'on a planche, à qui que tu as que tu as la
4: lumière
3: ben après. Maman Kounzi, bah il y en a là-bas, les trois.
5: Vraiment comme si on disait Yenga village il n'a pas.
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6: s'il fait chaud, je peux vous amener la fraîcheur de l'Europe. Voilà.
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6: Ils sont tous partis en atelier.
5: Hein? Ou alors que ça, tu n'as qu'à péter, n'a la go, ça, c'est comme ça, gamba,
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5: 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Carrément, il vit, il faut qu'il n'aille.
3: Il n'a pas sénat, va commencer à voir. 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
0: Ah ouais.
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8: 18h40 sur Radio Ndeki Luka, la lecture de vos avis et communiqués. L'association A9, en partenariat avec l'Université de Bangui, vous invite au grand colloque national de Bangui qu'elle organise du jeudi 18 au samedi 20 juin 2026 dans la salle de conférence de la Caisse nationale de sécurité sociale à Bangui. Pendant 3 jours, plus d'une cinquantaine d'universitaires, d'anciens ministres, d'anciens ambassadeurs, de responsables religieux, de juristes, d'artistes et d'acteurs de la société civile se rassembleront pour établir ensemble autour d'une seule question, qu'est-ce que la République centrafricaine entre les impératifs d'une nouvelle conscience centrafricaine et le grand chantier de l'unité nationale, l'histoire, les langues, les cultures, les religions, le droit, la gouvernance, l'économie, la place des femmes et de la jeunesse, tout sera mis sur la table avec rigueur et dans le respect de tous, car nous en sommes convaincus. La paix, l'unité nationale, le vivre ensemble et la cohésion sociale passent aussi par la bonne connaissance de notre pays, la RCA. Un peuple qui ne connaît pas son histoire est un peuple qu'on peut manipuler facilement. Connaître d'où nous venons, c'est mieux comprendre où nous allons. Et c'est ensemble, en nous parlant et en nous écoutant, que nous bâtirons la Centrafrique de demain. Le colloque sera ouvert par un grand spectacle artistique, Mbaïti et Notre Histoire, réunissant 200 artistes et 50 techniciens sous la direction de Vincent Mambachaka. Entrée libre, venez nombreux. Pour plus d'informations, contactez le numéro 72 65 09 32 pour Rodrigue Gozegba de Bombélé, président de l'association A9, 72 56 27 99 pour Abdon Nadin Liango, président du comité scientifique, 72 09 36 80 pour Augustin Jérémy Douy Wawaï, président d'organisation. Dans le cadre de la mise en œuvre du Plan national de développement 2024-2028, le ministère de l'économie du plan de la coopération internationale de la République centrafricaine recrute à travers le groupement African Church Togo, Continental Finance, le personnel de son secrétariat technique décret numéro 25.428 du 4 décembre 2025. 23 postes basés à Bangui sont à pourvoir pour les 17 profils suivants. Une ou un secrétaire technique du PNDRCA, une ou un secrétaire technique adjoint du PNDRCA, une ou un coordonnateur du pôle sécurité, état des droits et de gouvernance, une ou un coordonnateur du pôle capital humain et développement social, une ou un coordonnateur du pôle infrastructure résiliente et durable, une ou un coordonnateur du pôle croissance économique, finances publiques et filières productives, une ou un coordonnateur du pôle environnement, changement climatique et développement durable, deux experts thématiques, pôle sécurité, état des droits et gouvernance, deux experts thématiques, pôle capital humain et développement social, deux experts thématiques, pôle infrastructure résiliente et durable, deux experts thématiques, pôle croissance économique et finances publiques et filières productives, deux experts thématiques, pôle environnement, changement climatique et développement durable, deux experts climat, des affaires, une ou un expert en suivi évaluation, une ou un expert en informatique et gestion de base des données, une ou un en communication de développement, une ou un responsable administratif et financier. Conditions. Poste réservé aux candidats de nationalité centrafricaine. Article 16 du décret numéro 25.428. Contrat d'un an renouvelable dans la limite du mandat de 5 ans du secrétariat technique. Rémunération attractive, alignée sur les grilles de PTF. Les candidatures féminines sont vivement encouragées. Candidature, une lettre de motivation datée et signée, mentionnant explicitement le poste visé, un seul poste par dossier, deux pages minimum, un curriculum vitae détaillé, daté et signé, cinq pages minimum, format PDF, copie certifiée conforme du diplôme minimum exigé au poste, le certificat de nationalité centrafricaine, article 16 du décret numéro 25-428, un extrait de casier judiciaire, bulletin numéro 3 de moins de 3 mois. Pour les candidats de la diaspora, un casier judiciaire du pays de résidence est également requis. La liste de 3 référents professionnels avec leurs coordonnées complètes, les attestations professionnelles, des expériences mentionnées dans le CV et une pièce d'identité en cours de validité à transmettre uniquement par mail à recrutement-6tg@africancharge.com. Objet, candidature, intitulé du poste, nom et prénom. Transmission exclusivement par mail. Date limite, 23 juin 2026 à 18h heure de Bangui. Fiche de poste détaillée disponible sur le site web de MEPSI. https://mepsi-6rca.org de la primature, également https://www.primature.cf African Charts, www.africancharts.com. Le Continental Finance, www.continental-6finance.net de l'UERCA et BMRCA. Le recteur de l'Université de Bangui informe le public qu'il est ouvert un examen spécial d'entrée à l'Université de Bangui au titre de l'année académique 2025-2026. L'examen spécial comprend 3 options. Option A, lettres. Option A toujours, économie. Option B, sciences. Conditions d'inscription. Peut faire acte de candidature les ressortissants centrafricains ou étrangers de deux sexes âgés au moins de 20 ans et ayant fréquenté au moins une fois la classe de terminale de série A, B, C et D. Composition du dossier. Les dossiers seront adressés au directeur des affaires académiques et de la coopération. Ils doivent comprendre obligatoirement les pièces suivantes. Une demande de manuscrit adressée au secrétaire général de l'Université de Bangui et indiquant l'option choisie. Un certificat médical d'aptitude datant de moins de 3 mois délivré par le centre de santé scolaire universitaire de Bangui ou unité médicale de la faculté des sciences de la santé. Une copie légalisée d'acte de naissance datant de moins de 6 mois. Deux cartes photo d'identité identiques. Un certificat de nationalité. Une fiche d'inscription retirée au secrétariat de la DAC. Les bulletins de notes de la classe de terminale certifiés par l'établissement. Une copie du reçu des frais d'inscription. Les frais d'inscription non remboursables sont fixés à 15 000 francs CFA. Pour tous les candidats, Ils doivent être versés au moment du dépôt des dossiers contre un reçu. Notez bien, tout dossier incomplet, non conforme aux dispositions requises ou parvenu en retard sera rejeté. Date de clôture. La date de clôture est rigoureusement fixée au vendredi 19 juin 2026 à 12h. Date de l'examen. Les épreuves de l'examen spécial d'entrée à l'université de Bangui au titre de l'année académique 2025-2026 de Laurent à l'université de Bangui du mardi 23 au vendredi 26 juin 2026. Les informations détaillées relatives à cet examen sont affichées au babillard de la direction des affaires académiques de la coopération et du service de scolarité des examens de l'université de Bangui. Le groupe scolaire Institut international Shogi recherche pour recruter 2 surveillants généraux pour le lycée. Profil recherché, instituteur ressortissant de l'ENI ou de FONA, enseignant ressortissant de l'ENS, expérience professionnelle de 10 ans au moins dans l'enseignement ou au poste de surveillant général ou un poste similaire. Principale tâche, responsable de l'ordre de la discipline au sein de l'établissement, responsable de la mise à jour des fichiers et des dossiers des élèves du lycée, assure la gestion des emplois du temps et des cahiers de texte, tient à jour les registres des absences et consignes des élèves, veille au strict respect du règlement intérieur, veille au retrait de bulletins de notes trimestrielles par les parents, surveille professionnellement l'entrée et sortie des classes, dossier à fournir, lettre de candidature adressée au président fondateur de l'Institut international Shogi, un CV et copie des diplômes, date limite de dépôt des candidatures le 20 juin 2026 dans l'un de ces sites. Les candidatures féminines sont vivement encouragées. Signez la direction. À l'occasion de la journée de l'enfant africain célébrée le 16 juin de chaque année, le ministère de l'administration du territoire avec l'appui de l'Union européenne et de CIVIPOL organise une distribution d'actes de naissance dans le 4e arrondissement de Bangui. Parents du 4e arrondissement de Bangui, bonne nouvelle. 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Ceci est un communiqué du ministère de l'administration du territoire, de la décentralisation et du développement local et de CIVIPOL, partenaire de la mise en œuvre. Fait à Bangui le 12 juin 2026, le directeur général en charge de l'état civil au ministère de l'administration du territoire, de la décentralisation et du développement local, Jean-Symphorien Ngamapiola. 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La direction du groupe scolaire Tatine et Chocolat, lycée Noël Éclair, informe les parents d'élèves et le public banguissois que les inscriptions pour l'année scolaire 2026-2027 ont commencé à la maternelle, au primaire et au lycée. Pour tout renseignement, adressez-vous à la direction du groupe scolaire Tatine et Chocolat tous les jours de 7h à 14h et le samedi de 8h à 12h. Téléphone 72 40 25 25. 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Dans le cadre du renforcement de son corps enseignant pour l'année scolaire 2026-2027, l'Institut La Référence lance un avis de recrutement des enseignants qualifiés pour les classes de la 6e à la terminale dans les disciplines suivantes. Français, mathématiques, sciences de la vie et de la terre, morale, informatique, éducation physique et sportive EPS, économie, ECOFA, toute autre discipline du programme officiel de l'enseignement secondaire. Conditions requises. Les candidats doivent être titulaires d'un diplôme correspondant à la discipline enseignée, justifié d'une expérience dans l'enseignement à tout. Avoir une bonne moralité, être ponctuel, dynamique et capable de travailler en équipe. Maîtriser les techniques pédagogiques adaptées à l'enseignement secondaire. Dossier de candidature. Le dossier de candidature, le dossier doit comprendre une demande manuscrite adressée au président fondateur de l'Institut, la référence, une photocopie du diplôme le plus élevé en curriculum vitae, une photocopie de la pièce d'identité, deux photos d'identité récentes, les attestations ou certificats de travail. Dépôt des dossiers. Les dossiers sont à déposer à la direction de l'Institut, la référence au plus tard, le 15 juillet 2026. Procédure de sélection. Les candidats présélectionnés seront convoqués pour un entretien, un test pédagogique selon la discipline concernée. Informations complémentaires. Pour tout renseignement, veuillez contacter la direction de l'Institut La Référence au numéro 72 51 61 71 75 51 61 71. 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
4: Oui, ton enfant est à l'invité à Kakobo, à Kimbini, Kete Kodoso, le 31 km à Batati Batanafo. Il y a déjà un dati qui conduit à Kakobo, là, il y a un petit Fagiao. Mais Kimbi, ils sont petits complétés, Kete, ils disent à Kodo, à Kakobo, à Kimbini Kodoso, ton enfant, à Kimbo, ton enfant, à Pika, ils disent à Kingangu si tonga la même na kiaga tambe ngombe ati kodwoti kakobwa kingangu na

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0: Sujet tient par rapport à l'histoire qui a dit Malala, il y a un courant qui a ramené, mais il y a d'affaires, à cette famille, quoi, ça, il y a comment il fait ça, la place, etc., c'est dans le gouvernement quand même. 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
3: Il était ni Jacques Kazobé.
1: Oui.
3: 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Bon, ni là, mais il m'a dit que son bique était centre de bâtiment. Donc, il m'a dit que c'était un centre de bâtiment. C'est pas de mes sommes historiques qui bâtiment.
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3: Mais pour le moment, le fait que mon bique dit, mon bique dit Kakobo.
1: Oui.
3: 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Gaz du bouca là qui a caillé le bouton, il y a une perturbation là.
1: Exactement.
3: 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Donc, on est pensé à, il y a dit Kakobo, là, quand même, il y a dit Kakobo. Il faut qu'il y ait des perturbés parce que Ngoïna a mis la pression, il y a un temps de tout. Quoi. Donc, c'est un peu dérangé.
1: Non, c'est un dérangé. Puisque, à la touche encore, on me dit ça qui est très important. Bah, tiens, on me dit que c'est un petit ancien combattant. Même on me dit que c'est un peu de à la base, il y a un peu de temps. Ah,
3: Pumba. On me dit que
1: c'est un guerrier.
3: À la Sarah guerre, puis deuxième guerre mondiale, à la Sarah, mais à côté de l'Amérique, à Kobozo, mais, vraiment, l'Amérique, à Kobozo, d'ailleurs, répondre dans le monde normalement. 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
1: D'accord. Merci. Nous avons fini la soirée. Oui.
3: Bon, mais baladiaz, tu vois, on fait tout. Et puis, à tout dit, bah, là, pourquoi tu baral à quoi?
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3: et puis, la morale aussi. Merci, Miguel.
1: 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Même Bamlin Getty Megeti Kakobo aussi, à la Kalana, ancien combattant, Bamlin Getty contrôle, il croit à la tente, et l'andouta, Bata la Sulana Tiri. Guerre mondiale. 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
1: 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Il y a un peu de temps. 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
4: Oui,
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4: 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Et je suis dit, c'est un peu Kakobo. On a accepté, on a fait un peu de Kakobo. Après, croisement, moi, ça là, mon site de la Kakobo. 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Donc, tout ici, il y a un peu de temps.
1: Il y a un peu de temps. Comme il y a un autre canal plus.
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1: 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Exactement. 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
4: 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La richesse. D'accord, bibi sera libre. 39-45.
1: Alors, sera libre. Il est libre, t'en a qu'un.
4: Gloire et honneur à tes Ougandiens de l'armée française.
1: Libre, c'est le goût de Warandoa.
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6: 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Au Kacha, en Indochine, avec les forces marquises, tout.
1: 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T'as sous le sébat, t'as quelqu'un qui t'a mis demain. 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Il doit la couille bas, ouais. 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
2: Il faut s'entendre un peu comme tu es. 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
1: salat.
2: 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On a coupé une présentation de l'eau et patate à l'eau avec une déplacée et tout ce qu'il y a. Alors, il y a un défaut qui a mis à l'eau. Il y a un défaut qui a mis à l'eau. Il y a un défaut qui a mis à l'eau. Il y a un défaut qui a mis à l'eau. 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
2: Basio, on sait que mon armée est adressée au rue de l'île. A Aïtako, à la lune, on est là. Mais ce qui est aussi étonné, ma multiculture, c'est aussi qu'on a été fait l'endemi, à son endetti, à l'endet de Kato, à Zuna, à Sara, à Kobanda, à la Sara, à Kumale, à la Sara, à Gandata, à Sabra. 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On tenait du bâtiment dans la secrétie, on a l'eau en route. La secrétie, à son endroit de tout ça. Aïe, tout ça, de l'église, à toi, ça, dans le bébé, ça. À Sarasi, nous sommes dans le bébé, baptisé, béni, bouquatif, dans le bébé, c'est un peu. À ça, nous sommes, à l'église, à l'église, à l'église. Mais, à Babatoui, à la tenance, baptisé. 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À me dire, on béni, on béni, là, on a un tableau.
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0: Donc, il y a des gens qui sont en train de se faire. Mais
1: pourquoi ils sont en train de se faire? Pire, ils sont en train de se faire. Ils sont déjà expirés à Bouba depuis Ninga.
0: Maman, Timbi. Donc, il y a des gens qui sont en train de se faire.
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1: oui à la peine de nous donner une journée donc on sait à la barre dans ce mitre pas disons à l'héritier fabricant ça y aura qui peut d'une date ni à petite expérience on a pas qu'à jamais une date d'encore à la même langue encore en donner exemple là so y aura un petit boubana 2026 à les on a pas qu'à l'azan 2028 et puis nous aussi ça y aura un quoi à y aura d'abord même dans les genappes ça peut nous parler de ma tête la médecine là bon son iso
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0: Parce que tenez, médicaments, voilà, il y a aussi mon bataillon, je n'ai pas le gâteau, le pitcher est comprimé.
1: Poison.
0: Poison. On va ni. 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
3: 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Et aussi à peser tout chemin de commerce, soit en Saranet, tu vous rends de pépé, mais pas dans l'homme. Donc, si ton Yisu a été signé, a doit être Sarani clairement pour les liens au Koyinga.
1: D'accord.
3: C'est tout à fait normal.
1: Très bien, Boyo.
0: Mais tu t'es même téléphoné, mais t'es fané, ça me dit une nuit. Attention, c'est pas date ni, c'est pas qualité ni. Est-ce que il y a une de boîte ni ça?
1: Voilà.
0: Est-ce que la moitié expérimente ni la qualité ni ça? Parce que si tu ne peux pas les gagner, alors vite c'est votre malheur à gagner d'argent.
1: Merci.
0: Parce que c'est votre mieux conseil ni ça.
1: Voilà.
0: Voilà.
1: Singe la mixeur à mangou puis mangou tenir ni ça. Il nous précautionne tiro.
0: Voilà. Alors qui la voit bien, mais ça c'est votre là.
1: Oui.
0: Actuellement au contrôle à Londres et toi à Londres, à qui tu n'as à Londres, alors qu'un problème s'y attend. Non. À qu'un désordre dans notre village. Donc à la massacre, à que Jonah la Londres la mon beaucoup. Il m'a dit, c'est inutile.
3: Merci.

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19: Il est 20h sur Radio Ndekeluka et c'est l'heure de suivre la grande édition de ce soir présentée par Amit Tidjani. Amit, bonsoir.
20: Bonsoir Idriss Yaya, bonsoir à toutes et à tous. Au sommaire, les conseillers municipaux ont départagé cet après-midi les deux candidates à la mairie de Bangui. Prisca Roseline Manou a été élue avec 30 voix contre 29 pour son adversaire Portia Deya Abazen. Dans l'Ouham, les conducteurs de mototaxi de Bossangwa ont repris le travail hier après quelques jours de protestations suite à des saisies de leur moto par des soldats russes appuyés par des gendarmes. Et puis, l'Académie du cinéma centrafricain plaide pour la création d'un fonds citoyen pour le cinéma. Prince Eric Ngaibino, directeur du Tongolo Film Festival, à suivre dans ce journal. Football, poursuite ce soir des matchs du premier tour de la Coupe du Monde 2026. Parmi les affiches, l'Angleterre croise la Croatie à 21h.
19: À la une de ce journal, Prisca Roseline Manou a été élue cet après-midi maire de la ville de Bangui.
20: Oui, Idriss, c'est à l'issue d'une élection qui s'est tenue à la mairie centrale de Bangui. Elle a obtenu 30 voix contre 29 pour sa challenger Portia Deya Abazen. Chris Roy Jordan Badimbe était présent.
21: Au total, 59 conseillers municipaux sur 62 ont voté pour élire la nouvelle maire de la capitale. Seules deux candidates, toutes deux des femmes membres du parti au pouvoir MCU, étaient en lice pour ce scrutin historique. Désormais à la tête de la municipalité de Bangui, Prisca Roseline Manou fixe ses priorités. Son projet repose sur 10 engagements majeurs avec en première ligne l'assainissement, la salubrité publique et la modernisation de la voirie urbaine.
22: Je mesure pleinement l'honneur qui m'est fait aujourd'hui et je prends l'engagement de contribuer à mon niveau à la réalisation de cette grande ambition pour notre pays. Je ne considère pas ce vote comme une victoire personnelle. Je le considère comme une responsabilité collective. À partir de cet instant, il n'y a ni vainqueur ni vaincu. Il n'y a qu'une seule équipe, celle de Bangui. Une seule ambition, le développement de notre capitale. Et un seul objectif, améliorer les conditions de vie de nos populations.
21: Le bureau municipal est complété par Rolly Christian Béa Minegopa, conseiller du 2e arrondissement, élu premier adjoint au maire. Prisca Diane Koyapende du 4e arrondissement devient 2e adjointe, tandis que Junior Adonis Vidapa occupe le poste de 3e adjoint. Aussitôt après le vote, Portia Deya Abazen a reconnu sa défaite et a félicité la la nouvelle maire élue. Dans une déclaration publiée dans la foulée, elle a affirmé que son engagement pour un Bangui propre, sûr et dynamique ne s'arrête pas aujourd'hui, mais qu'il se poursuivra autrement. La dernière étape de ce processus est la passation de service prévue ce jeudi. Elle sera suivie de l'installation officielle de la nouvelle équipe selon le ministère de l'administration du territoire.
20: Merci à vous, Chris Rajordan Badingbe.
19: Et puis le sous-préfet de Wandjakoto alerte sur l'infiltration des hommes armés dans cette ville située à plus de 900 km de Bangui.
20: Selon Kevin Kerr Gosngar, cette insécurité est liée à l'actuel conflit armé au Soudan. Il indique que des malfrats en provenance de ce pays voisin multiplient des actes de violence contre des civils. Il est au micro de notre correspondant Gasmala Mustafa.
0: Ce conflit armé au Soudan a occasionné de l'insécurité dans notre sous-préfecture. La frontière avec le Soudan est poreuse. Les hommes armés circulent librement et viennent commettre des exactions sur les populations civiles de notre territoire. Nous avons enregistré plusieurs actes de braquage à main armée, extorsion des biens comme les motos, de l'argent, de diamants, de l'or, etc. Et ces malfrats repartent avec ces biens volés librement au Soudan sans être inquiétés. Mais pour le moment, le gouvernement avec nos partenaires et les alliés de la RCA travaille pour renforcer les dispositifs sécuritaires dans cette zone pour garantir la sécurité de la population.
19: Autre actualité, la République centrafricaine accueille actuellement près de 60 000 réfugiés et demandeurs d'asile sur son territoire.
20: Une annonce faite lors d'un point de presse tenu hier à Bangui par le Haut Commissariat pour les réfugiés ACR et la Commission nationale pour les réfugiés CNR. Pour les deux organisations, la journée mondiale du réfugié qui sera célébrée samedi prochain doit marquer

0: s'il y en a des nouveaux, et il y en a. Vous continuerez à avoir le ACR et ses partenaires aux côtés de la CNR pour appuyer les communautés réfugiées vulnérables à satisfaire leurs besoins de base et à être protégées. Vous continuerez à avoir le ACR et ses partenaires aux côtés du ministère d'Action humanitaire pour accompagner les retournés réfugiés centrafricains des pays limitrophes qui rentrent dans le pays. Mais en général, nous allons s'adapter au changement d'époque, de méthode et d'ambition que le président nous a instruit.
1: Les conducteurs de mototaxi de Bossangwa dans l'Ouham ont repris hier leurs activités après une suspension observée depuis avant-hier.
2: Cette reprise fait suite aux discussions engagées entre les autorités locales et les forces de l'ordre déployées dans la ville. Les échanges ont permis d'obtenir des garanties en faveur des conducteurs de mototaxi. Joint par Sabrina Larissa Vincian Nailo, Boris Namiondé, président préfectoral des conducteurs de mototaxi, revient sur les raisons de cette reprise.
3: Effectivement, les syndicats des mototaxis à Bossangwa est approché des autorités locales, c'est-à-dire des autorités administratives. Le gouverneur était présent, on a expliqué les conditions et il nous a prodigué un conseil et on a tenu une réunion avec les patrons de moto, y compris la gendarmerie, et monsieur le maire aussi était présent pour avoir une clarification. Et ça a été passé bien. Et au moment où je vous parle là, on a donné une instruction aux mototaxis de travailler depuis hier. Je demande aux autorités en place, en tout cas, s'il y a un cas, il faut venez vers nous, les conducteurs de taxi moto, pour que le travail soit vraiment clair et avec la sécurité.
2: Pour rappel, samedi dernier, des soldats russes appuyés par des gendarmes déployés dans la ville de Bossangwa ont saisi plusieurs motos appartenant à des particuliers. Selon des témoignages recueillis sur place, les propriétaires de ces engins auraient été contraints de verser la somme de 15 000 francs CFA chacun pour récupérer leur motocyclette.
1: La journée de l'enfant africain instaurée par l'Union africaine en 1990 a été célébré hier autour du thème « Garantir l'accès universel à l'eau, à l'assainissement et à l'hygiène pour tous les enfants d'Afrique ».
2: Elle rend hommage aux élèves noirs tués lors des manifestations du 7 juin 1976 à Soweto en Afrique du Sud. Ils protestaient contre les injustices du régime de l'apartheid. À cette occasion, le Centre du support en santé internationale en République centrafricaine basé à Birao appelle les parents et les acteurs humanitaires à renforcer leur soutien aux enfants. Ebenezer Sosongo, chef de base de cette organisation, nous en dit plus au micro de notre correspondant Mustapha Roumarik Samba.
4: Chaque année, le 7 juin, on célèbre la journée de l'enfant africain. Concernant le thème qui a été choisi, c'est le but de garantir à ce que les enfants puissent avoir accès à l'eau potable, non seulement l'eau potable, mais aussi les parents doivent faire de sorte que ces enfants aient de l'assainissement au niveau de là où ils habitent et au niveau de l'école également. On se rend compte qu'avec le temps, les enfants les réfugiés et les enfants de la communauté haute se réunissent dans la même salle de classe pour que les partenaires puissent faire en sorte que les enfants aient accès à l'eau au niveau de toutes les infrastructures scolaires, à la maison, pour que les enfants aient accès à l'eau potable. On voit que les ONG construisent des bornes fontaines, des forages à motricité humaine qui permet aussi de desservir certains quartiers. On le voit ici à Birao. Ça, c'est déjà une bonne nouvelle.
2: Nous reviendrons sur la célébration de cette journée dans notre dossier du jour à la fin de ce journal.
1: Les habitants du 7e arrondissement de Bangui alertent sur le ramassage de produits avariés par la population pendant la destruction.
2: Selon eux, certaines personnes récupèrent ces produits impropres à la consommation afin de les revendre. Une pratique qui suscite de vives inquiétudes dans les secteurs. Le point avec Edouard Rogosi.
5: Ces habitants pointent du doigt des agents de la société Africa Service chargés de la destruction de ces denrées impropres à la consommation sur les sites du cimetière d'Endres situé dans le 7e arrondissement de Bangui. Même si certaines personnes ramassent ces produits, ces agents revendent également une partie à la population. Edgar Bokossé, l'un des habitants, s'est dit choqué par cette pratique.
6: Avec ce qui se passe dans ce pays, nous risquons tous de mourir. Ces produits avariés sont acheminés depuis Poco. Plusieurs jeunes conducteurs de mototaxi du quartier combattant les suivent et les transportent ensuite vers différents quartiers, notamment Tournon. Selon les informations que j'ai recueillies, ce n'est pas la faute des centrafricains, car ils achètent sur les marchés ce qu'ils trouvent pour se nourrir. La responsabilité incombe plutôt aux propriétaires de véhicules et aux chefs de poubelle qui se livrent à cette pratique. Je vais demander au commandant d'interdire l'accès.

0: l'accès de ce véhicule à notre quartier, car il met la population en danger.
1: Achille, agent de la société Africa Service, rejette ces accusations. Toutefois, un lot de ces produits a été retrouvé dans leur véhicule.
2: Ce qui se passe concerne les chefs de poubelle et les habitants. Pour notre part, nous avons uniquement transporté les produits qui étaient destinés à être incinérés. Ce sont les chefs de poubelle qui peuvent les vendre à la population. Ces sacs de soja m'ont été donnés par mon patron, un expatrié. Ils ne sont pas encore expirés. Il s'agit de 6 sacs de soja ainsi que des cartons de Foster Club. Nous ne pouvons pas les jeter dans la décharge. C'est pourquoi nous avons placé dans la cabine du véhicule.
1: Alertés, les éléments des forces armées centrafricaines sont intervenus pour empêcher la récupération de ces produits avariés. Selon plusieurs observateurs, ces phénomènes se répètent lors des opérations de destruction. Ils appellent toutefois les autorités compétentes à plus de rigueur afin de mieux protéger la population contre les risques sanitaires.
3: Comme vous l'avez évoqué dans le titre ami de l'Académie du cinéma centrafricain, plaide pour la création d'un fonds citoyen pour le cinéma.
4: Oui, Idriss, pour relancer le cinéma centrafricain, l'Académie a besoin de 50 millions de francs CFA. Un appel lancé lors de la restitution du Tongolo Film Festival tenu du 7 au 17 mai dernier dans les localités de Sibut, Damara, Boali, Djabaru, Nambaiki et Bongi. Il s'agit d'un festival destiné à la projection de films réalisés par des cinéastes centrafricain. Prince Eric Ngaibino, directeur du Tongolo Film Festival, nous en dit davantage au micro de Maxel Steve Mbetisinga.
5: C'est pour répondre à ces défis que nous soutenons aujourd'hui un plaidoyer pour la création du Fonds citoyen pour le cinéma, en abrégé FCC. Un mécanisme innovant associant l'État, les partenaires techniques et financiers, le secteur privé et les citoyens. Dans ce plaidoyer déposé aujourd'hui même sur le bureau de la ministre des Arts, de la Culture et du Tourisme, nous proposons qu'un financement initial de 50 millions de francs CFA soit inscrit dans les perspectives budgétaires nationales afin de lancer une phase pilote du Fonds citoyen pour le cinéma, comprenant notamment l'acquisition d'équipements audiovisuels professionnels, la formation des techniciens et créateurs, le financement des premiers à production nationale, la mise en place d'un mécanisme transparent de gestion et d'accompagnement des projets. Notre ambition est qu'à l'horizon 2030, la République centrafricaine dispose d'un mécanisme cinématographique structuré, capable de produire régulièrement des films, former sa jeunesse, créer des emplois culturels et représenter dignement notre pays dans les grands rendez-vous africains internationaux.
3: Hors de nos frontières en RDC, la violence des ADF ne faiblit pas dans l'est du pays.
4: L'institut congolais dénommé Ebouteli vient de publier son rapport sur le mois de mai. Selon ce rapport, 305 incidents sécuritaires ont eu lieu en Ituri, au nord Kivu et au sud Kivu au mois de mai dernier, contre 235 en avril. Cette hausse de 21% est presque entièrement attribuable aux ADF.
3: Football, démarrage aujourd'hui du tournoi Sewa Sport Club au complexe sportif Barthélémy Bouganda.
4: Cet après-midi, Kaga Réveil a battu Sewa Sport 3 buts à 1. Cette compétition est organisée à l'initiative du club du capitaine des Fous, Geoffrey Kondogbia.
3: Parlons maintenant de la Coupe du Monde 2026.
4: Oui, Idriss, ce soir, le Portugal et la RDC se sont quittés sur un score de parité 1-1. À 21h, tous les regards seront tournés vers l'affiche opposant l'Angleterre à la Croatie. Lors des rencontres disputées la nuit dernière, l'Argentine a largement dominé l'Algérie sur le score de 3 buts à 0, tandis que l'Autriche, je voulais dire, s'est imposée face à la Jordanie 3 buts à 1. De son côté, la Norvège a pris le dessus sur l'Irak en s'imposant 4 buts à 1, alors que la France a battu le Sénégal sur le score de 3 buts à 1. Fin de cette édition sur Radio Ndekeluka. Bonne soirée à tous.
3: Au revoir, à bientôt demain. Merci. 100.9 FM, 20h15 minutes.
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3: À l'occasion de la journée de l'enfant africain célébrée hier, le Centre de recherche sociale de protection de l'enfance et de l'environnement à Bangui a réuni de nombreux enfants venus de différentes communautés pour les sensibiliser sur leurs droits, notamment l'accès à l'éducation, à la santé, à l'alimentation et à bien d'autres services essentiels. Alexia Félix Yangwandi nous en parle.
8: Dans la salle de conférence de l'école Fateb, de nombreux enfants venus de différents établissements scolaires et quartiers de Bangui suivent attentivement cette séance de sensibilisation consacrée à la connaissance de leurs droits. Messi de Crase, 14 ans, élève en classe de 3e au complexe scolaire Le Bangrin, apprécie cette initiative. Il se dit heureux d'en apprendre davantage sur ses droits et de partager ce moment avec d'autres enfants.
9: Aujourd'hui, je suis très heureux. Les parents doivent soigner les enfants, donner à l'enfant ce qu'il veut, donner le manger, payer la scolarité avec les enfants. Je me sens mal parce que quand je vais à l'école, je viens, je vois mes amis, restent seulement comme ça à la maison. J'ai envie de le dire, d'aller demander à leurs parents de l'inscrire à l'école, mais d'autres enfants ne veulent même pas d'aller à l'école.
8: Jamila, élève en classe de première à l'école islamique Sabil El Fala, partage ce même enthousiasme. Elle souhaite que tous les enfants, particulièrement les filles, puissent bénéficier de ces mêmes opportunités.
10: Moi, j'ai la chance d'aller à l'école. Et aujourd'hui, j'en suis très ravie car aujourd'hui, je peux être quelqu'un, je peux aider la Centrafrique, je peux aider une communauté entière en faisant la médecine, en enseignant et en aidant ceux qui n'ont pas fréquenté l'école ou ceux qui les sans-abri et autres. Moi, ce que j'aimerais leur dire est qu'ils laissent leurs enfants aller à l'école. Aussi, qu'ils ont droit à l'éducation car ils sont les futurs de demain, ils sont les futurs médecins, les futurs enseignants et autres. Nous devons leur offrir une éducation de qualité, les valeurs du respect, la citoyenneté et aussi la loyauté pour le bon fonctionnement du pays. Je m'adresse particulièrement aux filles, car les filles sont les piliers de la société.
8: Malgré les avancées enregistrées, de nombreux enfants restent confrontés à des difficultés d'accès à l'éducation, aux soins de santé ou encore à une alimentation adéquate. Une situation préoccupante selon Dr Xavier Commandé, directeur du Centre de recherche sociale de protection de l'enfance et de l'environnement.
11: Cette journée, vraiment, c'est une journée mémoriale. Pourquoi ? Parce qu'on se souvient toujours des enfants au niveau de Soweto qui ont été tués à balles réelles, plus de 500 enfants. Et cette journée aussi en République centrafricaine, elle nous a rappelé aussi à l'époque du Bokassa qui a imposé aux enfants les ports des tenues dans les écoles et la police a tiré aussi à balles réelles sur les enfants. Et aujourd'hui, cette journée nous rappelle l'implication des enfants dans le groupe armé et vraiment c'est tous ces aspects-là qui nous ont poussé bien sûr à mobiliser les enfants, à communiquer, à échanger. Et de deux aussi, quand vous regardez dans la coloration des enfants, nous avons les enfants qui sont de la mosquée et ceux aussi qui viennent dans des églises protestantes et par conséquent, nous voulons mobiliser tous ces enfants pour qu'il y ait ce qu'on appelle la cohésion sociale en République centrafricaine. Pourquoi ? Parce que les enfants sont l'avenir du demain. Il faut les entretenir, il faut les éduquer, il faut les accompagner pour un processus de socialisation au sein de la famille et au sein de la société centrafricaine.
8: En République centrafricaine, le respect des droits de l'enfant demeure un défi important. Augustine Marthe Kirima, ministre de la promotion du genre et de la protection de l'enfant, réaffirme l'engagement du gouvernement à œuvrer pour une amélioration des conditions de vie des enfants à Bangui comme dans les provinces.
12: Selon le rapport de l'UNICEF, l'accès aux services d'eau, d'hygiène et d'assainissement WASH en République centrafricaine reste critique. Le taux d'accès à des services élémentaires d'eau et d'assainissement se situe à des niveaux extrêmement bas, respectivement 36% et 14%. Ce qui veut dire que 2,2 millions de personnes, dont 1 million d'enfants, sont dans un seuil critique de besoin en WASH. Dans les zones urbaines, les réseaux d'approvisionnement en eau sont vétustes et trop souvent saturés, ce qui les rend dysfonctionnels. Dans les zones rurales, les forages sont en nombre insuffisant et ceux qui existent tombent régulièrement en panne faute d'entretien. Les enfants sont ainsi exposés aux maladies hydriques comme les diarrhées, la fièvre typhoïde, qui sont parmi les principales causes de mortalité chez les jeunes enfants. Face à cela, le gouvernement, avec l'appui des partenaires, le gouvernement déploie des projets intégrant la construction des forages scolaires, de blocs de latrines et de systèmes d'adduction d'eau alimentée à l'énergie solaire.
8: Célébré chaque année le 16 juin, la journée de l'enfant africain rappelle le soulèvement des élèves de Soweto en Afrique du Sud en 1976. Ces jeunes manifestaient contre la mauvaise qualité de l'enseignement qui leur était imposée.

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1: Merci à la rédaction de Radio Ndekeluka, 20h21.
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0: La lecture de vos avis et communiqués sur la zone de Kiluka, le directeur général des bourses et stages informe le public et les étudiants centrafricains que le Centre africain des sciences et technologies de l'espace en langue française, CRAST LF de Rabat, lance un appel à candidature pour le cycle de master en sciences et technologies de l'espace en abrégé, STE, promotion 2026-2028. Ce master STE est organisé en partenariat entre Crastel LF et la faculté des sciences de l'université Mohamed IV de Rabat. La durée de formation universitaire est de 2 années, 4 semaines. Et les cours sont dispensés en langue française. Deux options de spécialisation sont proposées dans le cadre de ce master. Télédétection et systèmes d'information géographique, en abrégé PSSIG. Météorologie satellitaire et cinématologie mondiale. Le master est ouvert notamment aux fonctionnaires professionnels en activité titulaire d'un diplôme de licence l'ingénieur ou d'un diplôme reconnu équivalent dans les filières suivantes. Pour l'option TSI ou bien TSIC, sciences mathématiques et informatiques, sciences mathématiques et physiques, biologie et sciences de la Terre et de l'univers. Pour l'option MSCM, sciences mathématiques, informatique et sciences mathématiques et physiques. Toute personne à l'écoute et connaissant les intéressés priés de bien vouloir leur en faire part. 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
1: Parce que tu as une dame pour tout le champ, arrêtez, on y est.
2: Voilà.
1: Michel, oh, mais mon goût, ma mère, plus chute que nous doit.
3: Allez, pourquoi on te tient à Timmy Catherine à l'église à Carrefour?
2: Parce que c'est passé.
3: Voilà. Voilà.
4: Voilà. 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
1: Voilà. 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
4: Moi, il a dit que l'on a élevé handicapé. Il est handicapé.
1: Hein? Mais il faut quoi sur la route?
4: Hein?
1: Avec une moto.
4: Jano,
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5: 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Bon, on va te monter là. 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Auto, tu m'as signé un dodoti legi à ouais. 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
3: 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Il est vigilant.
1: Petit.
3: Et il peut
1: être l'Europe. 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

pédaler, pédaler. Pédaler vélo. Quelqu'un a agilité, quelqu'un a joie. Na Areli. Ah là, pédalant des vélos du Kirna et Nayanada. Sostel Mikhailov, Zonaïta. Sylvain Amboua.

de la bonne dernière ligne, y'avait un bâtiment à la console, les gars, toi, mais maintenant, nous devons de touche.

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0: Kim. Bienvenue dans Demain la Terre. Comme nous l'avons annoncé, nous restons dans la préfecture du Mbomou, comme la semaine dernière. On va parler de la contribution des jeunes de Bangassou dans la protection de l'environnement. Pourquoi faut-il protéger l'environnement? Pourquoi et comment les jeunes peuvent être impliqués? Pour en parler, nous recevons Geoffroy Doubalé, animateur du club de protection de l'environnement de Bangassou. Il répondra aux questions de destin de bonheur Willikan. Mais d'abord, les nouvelles environnementales de la semaine. Face aux effets du changement climatique, un délai dans le Bamingui Bangouran, la direction régionale numéro 4 de l'environnement associe la population dans la recherche de solutions. La direction régionale a organisé la semaine dernière des plantings d'arbres et a doté le marché central des bacs à ordures. Plus de précisions avec notre correspondant Komboboy Mokhtar.
1: Des policiers, des gendarmes, des éléments des FACA, des autorités administratives et des responsables de la MINISCA ont planté des arbres à l'école de Batélé, située à 3 km d'Indélé sur la route de Akosulbak. Ensuite, la direction régionale numéro 4 de l'environnement a remis des bacs à ordures aux délégués du marché central. Casimir Benin, philologue, directeur régional de l'environnement, explique l'importance de ces deux actions.
2: On a planté en tout 205 pieds d'arbres d'espèces de Tectona grandis et nous avons distribué des bacs à ordures au marché de Ndélé, permettant ainsi aux commerçants de déposer les déchets en plastique non biodégradable. Ça, c'est pour protéger le sol. Et vous savez que les sachets en plastique dégradent sol, ça peut rester plus de 100 ans. Le pourquoi nous avons distribué ces bacs à ordures à cet endroit, mais ce n'est pas seulement le marché. On a mis également le bac à ordures au niveau de la mairie, parce qu'il y a des événements au niveau de la mairie où on amène des jus, de l'eau dans les sachets et autres. Donc là où nous usons utile de mettre les bacs à ordures.
1: Zakaria Haroum, un commerçant, apprécie l'installation des bacs à ordures, surtout qu'il y a une hausse des déchets plastiques au marché central d'Indélé.
3: Nous remercions le directeur régional de l'environnement pour ces bacs à ordures. Cela nous permet de collecter des déchets plastiques. Je demande aux autres vendeurs de jeter les ordures dans ces bacs et nous pourrons les enlever plus tard afin d'éviter la prolifération des microbes.
1: Ces actions ont été menées dans le cadre de la célébration en différé de la Journée mondiale de l'environnement. Une journée célébrée habituellement le 5 juin de chaque année. 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
0: Le ministère des Eaux et Forêts, Chasse et Pêche s'est doté d'un navire de commerce non préjudiciable visant à encadrer le commerce international du bois. L'élaboration de ce document s'est tenue la semaine dernière à Bangui, réunissant des cadres du ministère, des représentants des sociétés d'exploitation forestière ainsi que des experts internationaux. Le détail avec Eda Lutindiko.
4: Selon les responsables du ministère des Eaux, Forêts, Chasse et Pêche, pendant plusieurs années, la République centrafricaine a évalué la commercialisation de son bois sur la base de quotas en l'absence d'un cadre réglementaire approprié. Ce nouveau document vise à prévenir une éventuelle suspension de la RCA du commerce international des bois régi par la CITES. David Wangando, directeur de la faune et des aires protégées.
5: C'est un document scientifique qui doit témoigner, qui doit prouver, démontrer que les essences exploitées actuellement, cette exploitation-là ne nuit pas à la survie de ces essences-là. Si on n'arrive pas à élaborer ce document, le bois que tu vois passer là, on ne pourra pas passer. On sera interdit de leur commerce sur le plan international.
4: Ce nouveau document amène les entreprises forestières à mieux préserver certaines espèces dans le cadre de leur activité afin de se conformer aux normes internationales. Roselyne Emélie Bayogo, représentante de l'entreprise Timberland.
6: Toutes les espèces qu'on a sur notre permis forestier, on ne peut pas tout couper. Alors c'est comme ça, on doit s'aligner sur les directives internationales qui disent que bon, si vous avez 10 pieds de telle espèce, ben, il faut prélever seulement 8. Comme ça, les deux peuvent rester. Et nous, entreprises, puisque nous travaillons sur le territoire centrafricain, ben, on est tenus de respecter les règles liées à la gestion du de nos forêts.
4: Pour Franck Monté, expert et chef de programme à la Convention sur le commerce international des espèces de faune et de flore sauvage menacées d'extinction, ce document est capital.
7: L'importance du document, c'est dans le cadre des espèces inscrites aux annexes de la Convention internationale sur le commerce des espèces de faune et flore menacées d'extinction. Ce document est capital parce que justement la RCA aura l'obligation aujourd'hui de produire un ACNP pour continuer à commercialiser les espèces CITES. Donc s'il n'y a pas d'ACNP, le commerce international des essences CITES est menacé en RCA.
4: L'avis de commerce non préjudiciable élaboré par le ministère centrafricain des Eaux et Forêts, Chasse et Pêche constitue une avancée majeure dans la gestion durable des ressources forestières du pays.
0: Comme annoncé au début de cette émission, nous sommes aujourd'hui à Bangassou, chef-lieu de la préfecture du Mbomou. Dans cette ville, les jeunes s'engagent activement dans la protection de l'environnement. Regroupés en club, ils sensibilisent leurs pairs à s'impliquer dans la lutte contre la dégradation de la nature dans leur ville. Reportage de Destin de Bonheur Willekan qui était à Bangassou.
8: Dans cette localité, plusieurs clubs de jeunes ont été mis en place au sein des établissements scolaires avec l'appui d'African Parks qui gère les aires de conservation de Chienko. Naomi, membre de l'un de ces clubs, présente les principales activités menées.
9: Nous sommes des ambassadeurs. On part pour sensibiliser les jeunes. On les sensibilise pour la protection de notre environnement, pour qu'ils ne détruisent pas les arbres et ne brûlent pas la forêt. Nous voulons beaucoup de formation.
8: Ces jeunes, véritables ambassadeurs de l'environnement, encouragent leurs camarades à adopter des comportements responsables pour préserver l'écosystème de Bangassou. Toutefois, ils font face à de nombreux défis, comme l'explique Dieufay.
10: On a commencé à Yougoudé. Bon, les difficultés qu'on retrouve le plus souvent, des mentalités. D'autres personnes qui ne comprennent pas facilement, lorsque tu parles, ils peuvent s'énerver contre toi. Et puis ça cause des problèmes, ça peut amener aussi une bagarre entre toi et lui.
8: Selon Geoffroy Doubalé, animateur de ces clubs, African Parks vise à travers cette initiative à amener les jeunes à considérer la protection de l'environnement comme une priorité vitale.
11: Vous savez que l'avenir de demain dépend des jeunes. Et quand African Parks a choisi les jeunes, c'est pas par hasard, parce que l'idéologie c'est quoi? C'est de faire de ces jeunes les ambassadeurs de la protection de la nature. Et quant à ces jeunes, eux maintenant, ils vont devenir eux-mêmes des artisans de la protection, parce qu'eux, ils vont sortir sensibiliser dans les établissements, sensibiliser dans les communautés. Et quand nous avons commencé les activités, il y avait encore des jeunes qui ont vraiment le soif de rejoindre dans le club. Mais vu que c'est un projet, on n'y peut rien.
8: L'engagement de ces jeunes en faveur de l'environnement est salué par les autorités locales de Bangassou qui y voient une dynamique essentielle pour l'avenir de la région. Destin de Bonheur Willekan, de retour de Bangassou, Radio de Keluka.
0: Et pour parler longuement de cette initiative des jeunes de Bangassou, nous recevons Geoffroy Doubalé, animateur du club de protection de l'environnement. Dans cet entretien avec Destin de Bonheur Willekan, il insiste sur l'importance de sensibiliser sur la protection de l'environnement et l'importance également d'impliquer les jeunes.
8: Monsieur Geoffroy Doubalé, bonjour.
12: Bonjour, monsieur le journaliste.
8: Animateur chargé d'éducation des jeunes à l'environnement et au développement durable, pouvez-vous expliquer ce que vous faites concrètement pour pousser les jeunes à préserver l'environnement ici à Bangassou?
12: Mon travail ici consiste à sensibiliser les jeunes par rapport à la protection de l'environnement. Vous savez que l'environnement est aujourd'hui un sujet très très très délicat et c'est ce que nous faisons. Et cette activité, nous ne la faisons pas comme ça, on le fait dans les écoles. Ici à Bangassou, nous avons mis en place des clubs, des jeunes. Et ces clubs-là se trouvent dans quatre établissements ici à Bangassou, à savoir le lycée moderne de Bangassou, le lycée Saint-Pierre Claver de Bangassou, le collège expérimental de Bangassou et le collège William Clarence de Bangassou. Donc on a mis ces clubs-là dans le but d'avoir des jeunes, des élèves qui seront dans ce club. On va les former, on va les sensibiliser et qui, à leur tour, d'aller sensibiliser leur père, afin que ce soit dans les établissements, ailleurs, dans les arrondissements, dans leur communauté. Notre objectif, c'est de faire de ces jeunes du club-là les ambassadeurs de la protection de l'environnement et les artisans du développement durable. Voilà ce que nous faisons.
8: Alors, pourquoi avez-vous choisi de sensibiliser particulièrement les jeunes sur la protection de l'environnement? Quel constat faites-vous de l'environnement à Bangassou avant de vous engager dans le domaine d'éducation des jeunes à l'environnement?
12: Vous savez que la population sud-africaine est en majorité jeune. Et la jeunesse est aussi dit que comme l'avenir du demain. Alors, Chienko a jugé mieux d'éduquer ces jeunes-là. Vu que la destruction de l'environnement constitue déjà un obstacle au développement, et c'est un risque humanitaire aussi. Et voilà pourquoi Chienko a jugé mieux d'éduquer les jeunes. On a décidé d'éduquer les jeunes, pourquoi? Parce que la majorité, ce sont les jeunes qui se lancent dans ces pratiques de la destruction de la nature. Parce que vous allez voir qu'il n'y a pas d'emploi, pas d'activité. Et les jeunes ont jugé mieux de retourner dans la nature. Par exemple, couper les bois, fabriquer des charbons. Beaucoup plus ce sont les jeunes qui se lancent dans ces affaires-là. Alors, d'où nécessité de sensibiliser les jeunes, leur dire les conséquences de leurs actes et enfin d'arriver à un résultat que eux-mêmes ils vont prendre conscience que c'est pas bien ce qu'ils sont en train de faire et protéger la nature qui est vraiment capitale pour nous.
8: Alors, dites-nous comment les jeunes de Bangassou participent-ils concrètement à la protection de l'environnement à travers vos activités?
12: Ici à Bangassou, comme j'avais dit aussi haut, nous avons des clubs. Et les activités beaucoup plus, nous les faisons avec les jeunes de ces clubs-là. D'abord, on a la sensibilisation. Et ces jeunes-là vont sensibiliser leurs pères, comme j'avais dit tout à l'heure. On organise aussi des séances de sensibilisation de masse dans les arrondissements. Et on a 3 arrondissements ici à Bangassou. On les fait dans les 3 arrondissements, dans les établissements. On fait souvent des sketchs, des théâtres et la projection des films concernant l'environnement. Et voilà un peu ce que nous faisons. Les jeunes aussi y participent.
8: Est-ce que les jeunes qui sont dans les périphéries participent également à vos activités?
12: Pour le moment, on a aussi des clubs à Rafai, précisément, et aussi à Bakouma. Les mêmes activités là, on le fait aussi là-bas.
8: Alors, est-ce que vous organisez également les activités comme nettoyage des villes, de reboisement, etc.?
12: Si, ça fait partie des activités de ce club. Donc, nous sommes en train de réaliser certaines activités allant dans ce sens-là, de reboisement, soit des nettoyages, des désherbages, tout ça. C'est ce que nous faisons dans les clubs.
8: Pouvez-vous nous montrer l'exemple d'une activité que vous avez récemment réalisée et que vous voyez l'impact?
12: Récemment, on avait organisé une sensibilisation de masse dans les 3 arrondissements. C'était au mois d'avril. On l'a fait et certaines personnes ont compris. Et auparavant, les gens se lançaient dans des mauvaises pratiques allant dans la destruction de l'environnement. Mais après les messages, on a aussi, j'allais vous dire, des émissions que nous faisons au niveau des radios locales. Et ces émissions-là aussi poussent les gens à comprendre vraiment l'impact des activités que nous menons sur le terrain.
8: Vous faites l'émission avec les jeunes. Est-ce que les jeunes comprennent l'importance de ce que vous faites également?
12: Si, les jeunes comprennent. D'autres comprennent. D'autres, tu sais que quand un projet arrive souvent et quand c'est un projet qui donne de l'argent, qui donne de nourriture, les gens apprécient comme ça. Mais quand c'est un projet qui parle de développement et qui ne donne pas de l'argent comme ça, donc tu vois, rares ceux qui apprécient le projet.
8: Alors dites-nous, quel est le niveau de mobilisation des jeunes filles autour des activités que vous faites en faveur de la protection de l'environnement?
12: Ouais, vous savez que déjà dans le club on a des filles. C'est important d'impliquer les filles parce que même dans nos foyers, le plus souvent ce sont les filles qui nettoient, qui ont l'habitude de nettoyer. C'est ça, ça contribue aussi à la protection de l'environnement. Et ces filles-là qui sont dans les clubs-là travaillent aussi avec nous pour sensibiliser les autres et sensibiliser leurs pères. Donc c'est vraiment important d'impliquer les filles.
8: Alors, quelles sont les difficultés que vous rencontrez dans la mise en œuvre de vos actions environnementales?
12: Ouais, comme j'avais dit tout à l'heure, vous savez que c'est pas un projet qui donne de l'argent, qui distribue de l'argent ou de nourriture. Du coup, pour que les gens puissent s'intéresser beaucoup là, c'est un peu difficile. Mais nous continuons à travailler. Nous travaillons toujours pour que les gens puissent comprendre l'impact et l'importance de ce que nous sommes en train de faire.
8: Alors, avez-vous aussi des difficultés matérielles pour donner à ces jeunes à lutter contre la destruction de l'environnement ici à Bangassou?
12: Ouais, les difficultés ne manquent pas vraiment des difficultés. Vous savez, la protection de l'environnement, ça dépend de tout le monde. Et ce que Shenkou fait, il fait avec ce qu'il a. Les moyens de bord. Alors, si vraiment d'autres partenaires pouvaient s'impliquer aussi dans ce domaine, ça allait vraiment aider beaucoup.
8: Lorsque vous allez pour sensibiliser les jeunes dans les quartiers, est-ce que vous vous confrontez à des ripostes, à certains jeunes qui ne voulaient pas vraiment intégrer votre organisation?
12: Oui, ben, vous savez, ça ne manque pas souvent. Il y a des gens comme ça. Quand il s'agit de sensibilisation et qu'on ne donne rien, il y a des gens qui restent dans leur coin là-bas, te balancent des mauvais propos, ils te disent de n'importe quoi. Mais c'est ça notre travail, nous supportons et puis nous voulons juste atteindre nos objectifs.
8: Est-ce que les autorités locales ici soutiennent suffisamment vos initiatives?
11: Si. Vous savez que déjà le gouvernement s'est déjà impliqué dans la protection de l'environnement depuis, et les autorités locales aussi l'apprécient. Et c'est vraiment très avantageux pour nous. Si nous voyons déjà la direction régionale des eaux et forêts qui est là, qui travaille dur aussi pour l'environnement. Et aussi, le directeur de l'environnement aussi est là, et le gouverneur ne cesse pas aussi de s'impliquer dans les activités qui vont dans le sens de la protection de l'environnement.
8: Alors, selon vous, que faut-il faire pour renforcer davantage l'engagement des jeunes de Bangassou dans ce combat environnemental?
11: Oui, ça, quand je ne cesse de le dire, c'est juste de sensibiliser beaucoup. Et c'est ce que nous faisons. Nous sensibilisons toujours. Nous poussons toujours les jeunes à comprendre vraiment ce que la protection de l'environnement, car l'avenir de demain en dépend. Si nous détruisons aujourd'hui l'environnement et demain, quelle sera vraiment la condition de vie de nos enfants qui vont venir après? Vous voyez, à l'époque, c'était pas comme ça. Il y avait des arbres, des gros arbres partout. Mais aujourd'hui, avec les mauvaises pratiques, voire, tu n'en trouves plus. À l'époque, nos parents nous disaient que les antilopes venaient jusqu'au bord de la maison. Mais aujourd'hui, mon frère, à notre jour là, tu ne peux pas en trouver. Et alors, si nous continuons comme ça, quel sera l'avenir de demain?
8: Alors, quels sont les projets futurs que vous avez pour promouvoir la protection de l'environnement à Bangassou?
11: Nous voulons travailler, nous allons continuer à travailler. Et c'est pas seulement à Bangassou, parce que comme notre club, nous travaillons avec les clubs dans les établissements secondaires, dans les collèges. Je vois qu'à Bangassou, déjà, il y a aussi des collèges qui se sont ouverts. À l'exemple de Pika 45, déjà, il y a un collège là-bas, à Banga. Et il y a un collège déjà à Lungouba et à Sayo-Niakari. Donc notre projet, c'est pas de rester seulement ici à Bangassou, c'est d'aller jusqu'à toucher ces collèges là-bas, là, créer des clubs là-bas et travailler aussi avec la communauté qui sont là-bas pour qu'ils puissent aussi s'impliquer davantage dans la protection de l'environnement.
8: Mais dites-nous, est-ce que vous souhaitez aussi former les jeunes ou bien faire des séminaires, des conférences avec ces jeunes-là, vraiment pour les pousser à s'investir davantage dans la protection de l'environnement et le développement durable?
11: Si. C'est ce que nous faisons d'ailleurs. Nous formons ces jeunes dans les clubs là. Nous les formons, comme c'est un projet. Les moyens sont limités. Donc l'important, c'est de former ces membres du club là et quitte à eux, à leur tour maintenant, d'aller transmettre ce qu'ils ont reçu aux autres jeunes. C'est ce que nous faisons.
8: Au total, vous avez combien de jeunes dans les différents clubs de protection de l'environnement que vous animez?
11: Ici à Bangassou, comme j'avais dit, on a 4 clubs ici. 4 clubs, dans ces clubs, on a 20...
8: Clubs de protection de l'environnement, vous voulez dire?
11: Oui, on a ces 4 clubs. Dans chaque club, il y a au moins 20. Il y a 20 jeunes qui sont issus de ces clubs-là. Donc si on prend les 4 clubs, on a déjà 80 participants.
8: Alors comment est-ce que vous avez fait le choix de ces jeunes dans les clubs pour que ces jeunes se donnent à la protection de l'environnement ici à Bangassou?
11: Le choix était fait comment? On était allé d'abord dans les établissements. On a retrouvé les chefs des établissements. On leur a expliqué l'objectif du projet, l'objectif du club. Et on leur a demandé de mettre à notre disposition, parce que c'est eux qui connaissent leurs élèves, qui est qui peut parler devant le public, qui peut sensibiliser, qui est capable de prendre la parole. Et voilà, c'est à travers l'administration qu'on a reçu le nom de ces élèves et on travaille avec eux.
8: Alors, souhaitez-vous voir l'éducation environnementale renforcée, surtout dans les écoles et les quartiers?
11: Si, c'est notre combat. C'est notre combat. Nous le voulons bien et c'est ce que nous souhaitons. Espérons qu'avec ce que nous faisons, le travail que nous menons, l'engagement des jeunes dans les clubs, alors nous espérons
12: voir.
8: Mais l'engagement des jeunes seul ne suffit pas. Si d'autres organisations qui œuvrent dans la protection de l'environnement peuvent emboîter le pas, comme Chenko, pour soutenir les jeunes de Bangassou afin de protéger l'environnement, ça ne va pas être un avantage?
12: Oui, Chenko, c'est une organisation, qui travaille à base de budget. Et vous savez que les portefeuilles souvent sont aussi limités. Alors c'est pourquoi j'avais dit, si d'autres organisations, soit société civile, tout le monde, parce que le problème de l'environnement concerne tout le monde, si tout le monde pourrait s'impliquer dans ce sens, ça serait trop bénéfique pour nous.
8: Alors pour en terminer, quel message adressez-vous aujourd'hui aux jeunes de Bangassou et aux jeunes de Centrafrique en général concernant la préservation de leur environnement?
12: J'aimerais juste dire aux jeunes centrafricains que Dieu nous a bénis. Nous avons vraiment un environnement très très très très riche que nous devons protéger. De l'est à l'ouest, du nord au sud, l'RCA est encore très verte. Et alors protégeons ce paradis que Dieu nous a donné, pour ne pas que demain l'avenir de nos enfants puisse être compromis.
8: Monsieur Geoffra Doubalé, je vous remercie.
12: C'est moi qui vous remercie, monsieur le journaliste.
0: Merci, Destin de Bonheur Willikan. Merci aussi à notre invité, monsieur Geoffroy Doubalé, qui est animateur du club de protection de l'environnement à Bangassou. Demain la Terre, ici prend fin cette émission. À la mise en onde, Tarsis et Lazare Banga. On se donne rendez-vous la semaine prochaine. La version Sango, c'est tout de suite.

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13: 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Il va dans la phase de sensibilisation, et qui sert à nous beaucoup plus dans l'église à Amungo Wango, dans l'église à Zangwa Limo, à Yesu Angurazu, dans l'église à théâtre. 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

0: Bonsoir à toutes et à tous. Soyez les bienvenus dans votre magazine Béafrica Sport. Nous consacrons notre émission de ce jour à la Coupe du Monde 2026 qui se poursuit actuellement avec les rencontres de phase de groupe. Jusqu'à présent, 8 sélections africaines ont déjà disputé leur premier match. Le bilan provisoire du continent est d'une victoire, 4 défaites et 2 matchs nuls. Cependant, la défaite du Sénégal face à la France soulève de nombreuses interrogations quant aux performances des représentants africains dans ce mondial organisé aux États-Unis, au Canada et au Mexique. La République démocratique du Congo affronte le Portugal à 18h, tandis que le Ghana disputera son premier match face à Panama à partir de minuit. Pour analyser les premiers résultats des équipes africaines et évoquer les perspectives de la suite de la compétition, nous recevons sur ce plateau du studio A de Radio Dekeluka, monsieur Régis Bangima. Régis, bel après-midi, bonsoir à vous.
1: Bonsoir Théonès, bonsoir à tous les auditeurs de Radio Dekeluka.
0: Ça va?
1: Très bien.
0: Vous supportez quelle équipe?
1: En Afrique, je suis fan du Nigeria, mais pour l'instant, je supporte tous les pays africains.
0: Y compris le Maroc aussi.
1: Bien sûr.
0: Question. Nous avons aussi notre deuxième invité, Ferry Bernardo. Je pense que j'ai bien prononcé.
2: Oui, tu as bien prononcé.
0: Merci. Bienvenue à Radio Dekeluka. Bonsoir. Merci. À vous. Comment allez-vous?
2: Oui, bonsoir, monsieur Théonès Kounika. Ça va, je vais bien. Je suis là.
0: Merci. Alors, l'émission, c'est Béafrica Sport. Sosten Mikhailov Zoneita, Théonès Kounika. L'émission est partie. Béafrica Sport. Alors, Régis, déjà, on commence avec vous. Et l'actualité, on va commencer avec cette défaite du Sénégal, déjà d'entrée de jeu. On croyait l'équipe sénégalaise très costaud. On pensait que le Sénégal allait vraiment faire la surprise, allait surprendre la France, comme en 2002. Malheureusement, le premier match du Sénégal, même si les Lions de la Teranga ont tenu le match à la première partie de la rencontre, mais la seconde partie de la rencontre ne leur ont pas permis vraiment de sortir avec un résultat que les Africains ou toute l'Afrique attendaient. Comment est-ce que vous voyez déjà la performance du Sénégal? Est-ce que cette défaite est-elle une surprise pour vous?
1: Moi je pense pas. Je pense que le match d'hier a été un match partagé entre les deux équipes. Malheureusement, l'équipe sénégalaise n'a pas pu saisir sa chance à la première partie du match, et que commettre une telle erreur, bon, si c'est, je peux dire que c'est une erreur, mais à un niveau d'inefficacité à ce niveau, et face à une équipe de France avec des joueurs top players comme Kylian Mbappé, Ousmane Dembélé et autres, ces erreurs-là payent directement. Et ce qui s'est passé hier, je pense que le Sénégal a fait un bon match en première partie. La France a joué Didier Deschamps en face, a compris que voilà, son équipe souffre. Dès la seconde période, il a essayé de mettre un système de 4-4-2 en place qui a permis à Michael Olysée d'avoir un temps relax, de créer des espaces, de créer des jeux, et que l'efficacité des attaquants français a fini par être payée. Je pense que le Sénégal a fait une belle entame. Mais je peux dire, si vous me permettez le mot, c'est aussi un quelques soucis, problème de maturité, l'inefficacité offensive de l'équipe sénégalaise. Précisément, Ismaïla Sarr, s'il a pu marquer les deux premiers buts en première période, il y a aussi une frappe directe de l'attaquant de l'équipe du Bayern,
0: Nicolas Jackson.
1: Et là où je peux dire il y a aussi un problème de réalisme là-dessus. Donc je pense que c'était un match équilibré, mais c'est le choix tactique qui a fait que
0: l'équipe qui n'a pas marché.
1: Bon, il a fait un bon choix, mais il aurait dû sortir Ismaïla Sarr bien avant 75e minute, ou bien à partir de la seconde période, à partir de 50-60 minutes, il allait peut-être faire entrer le petit du Paris Saint-Germain qui a marqué le but sénégalais, ou peut-être il y a Imam Djaï qui est en pleine forme avec l'équipe d'Everton.
0: Maï aussi qui est en forme.
1: Voilà, donc je pense que ces erreurs-là ont fini par